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2: Il est 13h ici à Paris, 2h de moins en temps universel.
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2: RFI Midi, c'est parti. Nous sommes ensemble pour 2h30, un grand tour de l'actualité internationale avec nos correspondants, de la rédaction en français, des rédactions en langue également, de la radio du monde. À la une, encore ce vendredi, la grande confusion autour des négociations concernant la mise en œuvre du protocole d'accord signé par l'Iran et les États-Unis. Les discussions prévues en Suisse n'auront finalement pas lieu. Le vice-président américain a annulé son déplacement. Les négociateurs iraniens conditionnent les discussions aux lignes rouges fixées par Téhéran. Pendant ce temps-là, l'armée israélienne continue de frapper durement le Liban, un pays qui doit brûler tout entier, dit Itamar Ben-Gvir, le ministre de la Sécurité nationale. Ça fait la une de nos rendez-vous d'information.
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2: L'actualité, c'est toujours évidemment la Coupe du Monde de football et on connaît le premier pays qualifié pour les 16e de finale de la compétition. 2-2 pour le Mexique, vainqueur de la Corée du Sud sur le plus petit des scores. Tous les résultats et rencontres à venir dans le journal des sports dans un peu plus d'une heure. Il sera notamment question d'Haïti. Les Grenadiers affrontent le Brésil cette nuit et pourront compter sur leur forte communauté locale aux États-Unis. Des supporters tout de même partagés. À quelques heures du coup d'envoi, d'ici 15 jours, la Cour suprême américaine doit se pencher sur une éventuelle annulation du TPS, ce statut qui leur permet de rester sur le territoire américain.
4: Ces Haïtiens sont ici depuis plusieurs années. Ils ont des enfants qui sont nés aux États-Unis. Qu'est-ce qui va arriver à leurs enfants si ils auront expulsé de ce pays? Leurs enfants n'ont jamais mis leurs pieds sur la terre d'Haïti.
2: Voilà, réaction mitigée des Haïtiens basés aux États-Unis. C'est au micro de Vincent Souriau qui signe le reportage international du jour. Et puis lui aussi sera sur les terrains aujourd'hui. Achraf Hakimi, le capitaine des Lions de l'Atlas, eh bien on apprend qu'il sera bien jugé pour viol devant une cour de justice en France. On y revient régulièrement ce midi. Une demi-heure, comme d'habitude, consacrée à l'actualité africaine et le Ghana qui organisait le premier sommet international sur les questions de réparation liées à l'esclavage et au colonialisme. Nicolas Sur interrogera le chef de la diplomatie du Congo-Brazzaville. Et puis, on prendra un peu de hauteur.
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0: cible du Hezbollah et avoir tué des dizaines de ses membres après le décès de 4 de ses soldats. Et la dernière déclaration du ministre israélien de la Sécurité nationale met encore un peu plus le feu aux poudres. Itamar Ben-Gvir affirme que tout le Liban doit brûler après la mort de ses militaires. Le premier ministre Benjamin Netanyahou promet de rester au Liban aussi longtemps que nécessaire. À Beyrouth, Paul Khalife.
1: L'intensification des opérations militaires intervient alors que le président du Parlement, Nabih Berri, qui est la plus importante figure chiite de l'État, s'est porté garant du respect par le Hezbollah du cessez-le-feu à condition qu'Israël en fasse de même. Cependant, pour l'État hébreu, le protocole d'accord entre l'Iran et les États-Unis lui laisse le champ libre pour mener des opérations dans le sud Liban et ne prévoit aucun retrait des territoires qu'il a occupés. Israël essaye donc d'imposer par le feu sa propre interprétation du texte en poursuivant ses frappes et ses tentatives d'avancer au sol. Dans la nuit de jeudi à vendredi, les troupes israéliennes ont tenté de progresser par trois axes vers les hauteurs stratégiques de Ali Taher dans le district de Nabatieh. Cette avancée s'est déroulée sous un déluge de feu qui a visé une vingtaine de localités, y compris des régions éloignées de la zone de contact. Le Hezbollah a opposé une forte résistance aux troupes d'assaut israéliennes en déployant une importante puissance de feu. Des salves de roquettes, des missiles guidés, des obus d'artillerie et des drones kamikazes ont frappé les blindés et l'infanterie israélienne qui tentaient d'avancer. C'est l'une des batailles terrestres les plus meurtrières depuis le début de la guerre le 2 mars. Paul Khalife, Beyrouth, RFI.
2: Et Karine, pour Téhéran, soutien du Hezbollah, le front libanais est central.
0: Inclus dans l'accord de paix, c'est une ligne rouge clairement affichée par le régime. Et difficile de ne pas voir un lien avec le report des négociations Iran-États-Unis sans nouvelle date fixée. Les pourparlers devaient se tenir à partir d'aujourd'hui en Suisse. Le pays hôte assure tout de même que les travaux préparatoires se poursuivent. Mais le plus grand flou règne sur ces discussions. Pourtant cruciales afin de parvenir à un accord sur le nucléaire iranien, Washington a promis de régler le problème en 60 jours.
2: En revanche, la situation dans le détroit d'Ormuz s'améliore.
0: Le trafic reprend comme le prévoit l'accord de paix. 25 navires commerciaux ont déjà pu passer hier. Le volume le plus haut depuis la mi-avril. Mais le cours du pétrole continue de fluctuer car les inquiétudes restent fortes autour des négociations, mais aussi en raison des risques d'augmentation durable des coûts, Aurélien Devernoy.
3: 75$ hier, près de 80 aujourd'hui. Même si le prix du baril de Brent est bien loin des sommets touchés voilà quelques semaines, il reste bien au-dessus des 60$ d'avant-crise. Car les trois mois de guerre ont profondément changé la manière de penser des acteurs du marché pétrolier, explique Julien Marcilly, chef économiste chez Global Sovereign Advisory.
4: Avant le conflit, personne n'anticipait que la fermeture du détroit d'Ormuz ou un éventuel droit de passage était un risque à avoir en tête. Désormais, c'est plus du tout le cas. Donc qu'est-ce que ça veut dire ? Ça veut dire que les compagnies d'assurance peuvent demander durablement un prix plus cher pour passer.
3: Mais ce n'est pas le seul facteur d'augmentation identifié.
4: Ça veut dire aussi que durablement, des États, des entreprises, à partir d'aujourd'hui, vont peut-être se dire, pour me prémunir contre une éventuelle future crise, je vais faire davantage de stocks, de réserves stratégiques de pétrole. Et donc ça veut dire de la demande supplémentaire et donc des prix plus élevés. Et puis ça signifie aussi qu'il faut reconstruire ce qui a été détruit. Ça va coûter de l'argent. Et beaucoup de pays vont aussi se dire, pour se prémunir contre de tels risques, je vais vouloir moins dépendre du passage du détroit d'Ormuz et donc construire des voies alternatives de transport.
3: Une équation loin d'être évidente pour les pays du Golfe, par exemple, au vu de la situation géopolitique au Proche-Orient ou au sud de la péninsule arabique. Les coûts pourraient donc être faramineux et les cours du pétrole durablement impactés.
0: Aurélien Devernoy.
2: Toujours sous pression de Washington, Cuba opère un virage historique.
0: Et l'Assemblée l'île communiste a adopté à l'une un très vaste programme de réformes vers une économie de marché. L'agriculture, le tourisme et les banques seront désormais ouverts aux investissements privés et aux capitaux étrangers. Il y a urgence. Depuis 5 mois, le blocus pétrolier des États-Unis a poussé l'économie cubaine, déjà très fragile, au bord de l'effondrement.
2: Karine, l'attaque au Niger a été revendiquée par les djihadistes du Jnim affiliés à Al-Qaïda.
0: Au moins 2 civils et 11 soldats ont été tués hier dans la zone de l'aéroport de Niamey. 6 mois après une précédente attaque revendiquée là par le groupe État islamique. La junte au pouvoir depuis 3 ans annonce aussi la mort de 22 assaillants, l'arrestation de suspects et assure que la situation est désormais maîtrisée.
2: RFI, il est 18h08 à Jakarta. En Indonésie, le gouvernement a annoncé suspendre son programme de repas gratuit au moins pendant les vacances scolaires.
0: Décision prise face à la contestation dans les rues de Jakarta la semaine dernière. C'était une des mesures phares du président. Très décrié pour son coût élevé, la qualité des repas, sa suspension permettrait à l'État de récupérer

0: Récupéré près de 170 millions de dollars, Mélissa Barra, alors que le pays traverse de graves difficultés économiques.
1: C'est un recul partiel, peut-être un premier test avant sa fermeture totale. C'est en tout cas l'issue que réclamaient les manifestants. Ils étaient plusieurs centaines dans les rues de Jakarta vendredi dernier pour protester contre des dépenses du gouvernement qu'ils jugent superflues, démesurées. En interrompant la distribution de ses repas aux écoliers les week-ends et jours fériés, et entre le 22 juin et le 13 juillet, date des vacances scolaire, l'Agence nationale de nutrition espère faire économiser à l'État 3 000 milliards de roupies, 168 millions de dollars. Le montant est en réalité négligeable. C'est d'ailleurs une toute petite fraction du budget colossal alloué à cette agence destinée à lutter contre la malnutrition en Indonésie qui touche 20% des enfants. Un cinquième de la population avait bénéficié de ce programme qui a été entaché par des licenciements pour corruption et par des cas massifs d'intoxication alimentaire. Il est donc peu probable qu'une suspension temporaire de ces repas apaise le mouvement de contestation qui voit surtout un geste clientéliste de la part du président Prabowo.
2: Mélissa Barra. Au Royaume-Uni, le premier objectif d'Andy Burnham est atteint.
0: Le maire travailliste du Grand Manchester, élu député haut la main lors d'une législative partielle hier, une victoire électorale qui lui permet de briguer la tête du Labour et tenter ainsi de faire tomber le Premier ministre, très impopulaire et contesté depuis des mois au sein de son parti. Mais Keir Starmer s'accroche et répète aujourd'hui qu'il se battra pour rester à son poste.
2: Il fait chaud, une grande partie de l'Europe est touchée par cette grande vague de chaleur.
0: Notamment en France, la canicule s'étend. Désormais, plus d'un Français sur deux est concerné. Et cet épisode va durer, avertit Météo France. Le pic de la canicule est attendu entre dimanche et mardi, avec des pointes à 40 degrés.
2: Et puis on continue de jouer au football, c'est la Coupe du Monde. Achraf Hakimi, capitaine de l'équipe du Maroc, doit jouer ce soir contre l'Écosse. Le match aura lieu à 22h, temps universel.
0: Alors qu'en France, une décision de justice vient de tomber, confirmant son renvoi pour viol devant la cour criminelle des Hauts-de-Seine. Une jeune femme l'accuse de l'avoir violée à son domicile en 2023. Achraf Hakimi dit attendre le procès avec impatience, se déclarant innocent.
2: Du football, Karine, sur les terrains, cette fois donc le Maroc qui affronte l'Écosse.
0: Oui, suite de la deuxième journée, Nemo, les États-Unis seront opposés à l'Australie. Quant à l'équipe du Brésil, quintuple championne du monde, toujours sans Neymar à l'arrêt, elle va devoir passer la seconde face à Haïti. L'équipe haïtienne, petit pousset du groupe C, deuxième participation mondiale pour les Grenadiers. Dans le pays, Peterson Luxama en est plein d'espoir. Cette rencontre est décisive pour conserver leur chance de qualification.
3: À quelques heures du coup d'envoi, les rêves sont permis pour de nombreux Haïtiens. Rencontré au centre-ville de Port-au-Prince, Sephora croit en un exploit face à l'ogre brésilien.
4: J'estime qu'Haïti a joué un très bon match face à l'Écosse. Demain, c'est quand même le Brésil que les Grenadiers vont affronter, mais nous restons confiants et nous allons gagner.
3: Même confiance du côté de Richcord. Selon lui, les Grenadiers devront jouer sans complexe et défendre fièrement les couleurs nationales. Il espère surtout voir une équipe combative, capable de tenir tête aux géants sud-américains.
5: Je pense que ça va être un très bon match. Nous espérons battre le Brésil, eu égard à notre belle performance lors du premier match. Nous restons optimistes car nos Grenadiers ont un très bon niveau. Nous pouvons faire plein de choses.
3: Cependant, tous ne partagent pas cet optimisme. Croisé à Pétionville, dans un centre culturel où l'on diffuse des matchs de la Coupe du Monde, Jean-Charles rappelle que le Brésil demeure l'une des plus grandes nations du football mondial.
6: Je pense que c'est un match qui sera très difficile pour la sélection haïtienne. Parce que c'est quand même le Brésil, une équipe championne du monde à 5 reprises. Donc je pense qu'il va être difficile pour nous de gagner.
3: Mais peu importe, en Haïti, où les admirateurs de la Selecao sont traditionnellement nombreux, demain sera forcément un jour à part et le cœur sera avant tout aux couleurs bleu et rouge. Peterson Luxama, Port-au-Prince, RFI.
2: Il est 7h13 à Port-au-Prince. Merci Karine Bellicha et à tout à l'heure. La Fabrique du Monde avec Guillaume Nodin. Bonjour Guillaume.
7: Bonjour Nemo.
2: Et cette pression américaine toujours plus forte sur les alliés européens de l'OTAN. Hier, Pete Hegseth, le ministre américain de la Défense, ou ministre de la Guerre comme il s'est rebaptisé, était à Bruxelles au siège de l'organisation pour la réunion avec ses homologues de l'Alliance. Et il a annoncé un réexamen de la présence militaire américaine en Europe.
7: Et il n'y est pas allé de main morte. Il a employé à peu près le même ton que celui avec lequel il s'était adressé à l'automne dernier à ses généraux jugés pas assez athlétiques, voire carrément obèse. Il veut que l'OTAN progresse vers une Europe aux commandes qui assume la responsabilité principale de la défense du continent. Plus de passagers clandestins, les excuses ne comptent plus, a conclu le très tatoué ministre avant de repartir.
2: Alors Guillaume, au cœur de ces reproches, il y a la participation financière des pays européens, mais pas seulement.
7: Oui, pourtant, les dépenses des pays européens et du Canada en matière de sécurité et de défense ont augmenté de 90 milliards de dollars l'an dernier, soit une hausse de 20% par rapport à l'année précédente. Mais Pete Hegseth n'a manifestement pas apprécié le refus de certains pays européens de laisser les troupes américaines utiliser leurs bases pendant la guerre en Iran. Ses alliés ont mis en danger nos fils et nos filles, a martelé l'homme accusé jadis d'agression sexuelle. Il veut que les États-Unis puissent utiliser à l'avenir les installations européennes de l'OTAN comme ils l'entendent.
2: Mais en fait, tout cela n'est pas une surprise.
7: Non, certainement pas. C'est Barack Obama, un président démocrate, qui le premier avait demandé, en y mettant les formes, aux Européens de faire plus pour leur défense. Pendant sa dernière campagne présidentielle, Donald Trump n'a cessé de remettre en cause sa confiance en l'OTAN. Des réductions de la présence militaire en Allemagne ont déjà été annoncées. Et le mois dernier, le secrétaire d'État américain Marco Rubio, qui vit dans la même base militaire que Pete Hegseth à Washington, avait dit à peu près la même chose sur un ton un peu plus diplomatique. Cela promet pour le sommet de l'OTAN début juillet à Istanbul, où la participation de Donald Trump est annoncée.
2: Et pendant ce temps, Guillaume, les signaux envoyés par les Européens sont inquiétants.
7: Non, ils n'ont manifestement pas réfléchi ensemble à ce que pourrait être une défense européenne ou à une OTAN européenne assumée par les Européens. L'exemple de l'abandon du SCAF, l'avion de combat franco-allemand, a envoyé un très mauvais signal et montre que tous les pays n'ont pas besoin de la même chose ou ne voient pas les choses de la même manière, que ce soit pour des raisons de souveraineté industrielle ou stratégique.
2: Et dans le même temps, la Russie se prépare.
7: Il y a quelques jours, des enquêtes de plusieurs médias de pays nordiques affirmaient que la Russie renforce ses positions à sa frontière avec les pays de l'OTAN, la Finlande, les pays baltes. Des images satellites montrent le développement d'infrastructures capables d'accueillir des dizaines de milliers de soldats. Les armées concernées prennent cela au sérieux. Les responsables de l'OTAN sur place estiment qu'il n'y a pas de danger immédiat, du moins pas tant que dure la guerre en Ukraine. Et pour rappel, elle avait commencé cette guerre après un important renforcement de la présence militaire russe à la frontière.
2: Merci Guillaume Nodin, c'était la Fabrique du Monde. On vous retrouve lundi pour une nouvelle chronique.
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En nous suivant durant les 55 minutes à venir, vous profiterez d'un mix aussi déroutant que distrayant, mix qui, comme rarement, conjuguera l'insolite et le familier. Aussi, pour ouvrir cette parenthèse ludique, nous fusionnerons deux des thématiques favorites de notre émission. En somme, cette émission sera prétexte à une rencontre étonnante entre l'esprit de la cover song décalée et celui de la dub culture émancipée. Si votre âme d'aventurier du son s'accommode facilement des notions de fantaisie et d'adaptation musicale, alors faites-nous confiance et préparez-vous à succomber au mix de drums, de basses et de mélodies célèbres qui va déferler d'ici peu sur nos ondes. Pour ce rendez-vous, ce sont pas moins de 9 titres que nous vous avons sélectionnés. 9 titres parfois rares, pour autant de variations culottées autour d'airs majeurs venus des sphères pop, rock, new wave et parfois de la musique de film. 10 détournements sonores passés à travers le filtre grisant d'un dub revitalisant. Travestissements artistiques qui vont nous montrer sous un jour nouveau certains tubes dont les versions originales ont parfois été des sources de souffrance plus que de plaisir. Mais qu'importe, puisque dans les minutes à venir, ce sont des stars reliftées du grunge, de la pop 60s ou encore de la cold wave qui vont se réincarner en mode rastadélique dans Solenoid. Bienvenue dans un mix décalé explicitement intitulé Cover Dub. Et pour entamer cette saga, retour sur un titre exaltant de 1978 au croisement du reggae et du punk, titre qui marquait l'émergence d'un grand groupe de rock à la discographie indémodable. Ce morceau s'intitule So Lonely.

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Vous êtes bien à l'écoute de Solénoïd et notre émission passe aujourd'hui en revue quelques standards pop-rock revisités en mode reggae-dub. Rappelons que le dub est à la fois une technique de production et une culture musicale. Loin d'une banale excroissance du reggae, le dub est un phénomène contagieux, capable d'accorder démarches créatives et instincts fantaisistes. Un phénomène qui se prête on ne peut mieux à la réadaptation de morceaux de toutes obédiences et qui a fait moult adeptes loin de son bercail, de la chanson française jusqu'à l'électronica. Pour vous permettre de vivre cette émission sous la forme d'un véritable blind test, nous tairons pour le moment les noms des différentes pointures revisitées. Mais sachez que parmi les habiles recycleurs qui se sont glissés dans la première partie de ce mix, nous retrouverons des habitués de nos playlists. Parmi eux, citons le parisien Matto, les Uriquois de Dub Spencer et Trance Hill, ou encore les New-Yorkais Dizzy Stars All Stars. Le détail complet de cette programmation est consultable sur le site web de l'émission solenopole.org. Cap sans tarder sur la seconde partie de ce dub translation versus cover box, plus simplement cover dub, en compagnie de Little Roy qui nous emmène à Seattle.

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Nous arrivons bientôt au terme de cette expérience récréative, passée au royaume de la réverbe, des échos et des basses bondissantes. Pendant plus de 50 minutes, vous venez de tester les vertus exaltantes d'un genre pour lequel le studio et la table de mixage jouent le rôle de véritables instruments. Ce genre, passé au stade de culture à part entière, c'est le dub. Un dub qui aujourd'hui est venu télescoper l'univers de la cover song pour nous montrer ses incroyables pouvoirs de régénération ou de sublimation artistique. Aussi, ce sont pas moins de 9 titres repérés en différentes zones de la planète dub que nous avons sélectionnés pour ce mix. 9 titres pour autant de détournements musicaux, autant de révérences rastadéliques faites à des icônes des scènes pop, rock, voire new wave. Lors de cette seconde partie d'émission, auront été reconnues des mélodies appartenant à des monuments tels que Nirvana, Ennio Morricone, Depeche Mode et même à l'instant au compositeur classique russe Prokofiev. Alors que vous soyez un dub addict, canal futuriste, ou bien un surfeur de sofa, tendance crossover, cette émission a dû vous offrir quelques grands moments de plaisir pop dégénérés.

entre reconstruction et expropriation, d'hommages irrévérencieux en déphasage lumineux, c'est à un festival de transmutation dub que nous venons d'assister. Festival dont le détail complet est à retrouver sur notre site web solenopole.org. Que cette émission vous ait enchanté ou ennuyé, qu'elle vous ait affligé ou passionné, vos témoignages et doléances sont les bienvenus sur la page Facebook du Solenopole.

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0: 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L'épisode numéro 4 de cette émission queer sur HDR, le mix des cultures. Je vous souhaite donc la bienvenue, on va être ensemble jusqu'à 19h et aujourd'hui on reçoit Cassandre et Josépha de l'association Fierté Colorée. Alors est-ce que vous pouvez vous présenter rapidement, nous dire vos rôles au sein de l'asso et puis depuis combien de temps vous avez rejoint Fierté Colorée ?
2: Du coup, moi, c'est Cassandre. Je fais partie de Fierté Colorée depuis maintenant la fin d'année 2021 à peu près. Actuellement, je fais partie des membres élus au collège de gestion de l'association.
0: Super.
3: Et moi, c'est Josépha. Donc, je suis à Fierté Co depuis novembre 2024 et au collège depuis cette année. Donc, pareil, élu comme membre du collège.
0: Alors, on y reviendra en détail pendant l'émission, mais en quelques mots, c'est quoi les valeurs et les actions de Fierté Colorée ? D'abord, les valeurs, surtout.
2: Bah, évidemment, on est une association LGBT, donc on se regarde, évidemment, on soutient toute la plupart des revendications LGBT, voire toutes. Je ne sais pas si j'ai une liste exhaustive dans la tête. Évidemment, on est aussi une association féministe, antiraciste, antivalidiste, body positive, de gauche, même si on est apartisan, bien sûr. Etc, etc. C'est un peu dur de tout résumer parce que forcément, par nos actions, on a beaucoup de valeurs, mais et qui de toute façon transparaissent au final dans nos actions. Quoi.
0: Oui, donc c'est l'intersectionnalité dans toute sa splendeur, Fierté Colorée. Pour
2: autant
0: nos auditeurs, l'intersectionnalité, si vous voulez définir rapidement ou si vous voulez que je le fasse, en gros, c'est l'idée de ne pas lutter que pour soi-même et ses propres revendications, mais aussi un petit peu celles des autres. D'où le fait que tu parlais de l'antiracisme, par exemple, le féminisme. Est-ce que c'est aussi le cas sur l'inclusion, les personnes en situation de handicap, tout ça ?
3: Tout à fait.
2: Autant qu'on peut, ouais.
3: Mais non, mais par exemple, sur la Pride, demain, sur le village de la Pride, évidemment, on a invité le GAF, le groupe d'action féministe. Toutes les luttes contre les discriminations, ça se rejoint au sein des luttes LGBTI+. Et c'est évidemment avec plaisir et c'est évidemment avec aussi toute notre force qu'on va lutter contre le sexisme, contre le racisme. Et on se définit, nous, comme association de gauche aussi, parce que c'est évidemment, ça fait partie de nos principes de lutter contre l'extrême droite, dont on peut voir, quand elle est au pouvoir sur certaines municipalités, cherche tout de suite des noises aux associations LGBT, annule des prides, se permet d'effacer de la visibilité. Donc c'est très problématique pour nous, pour notre survie. Donc on a des principes assez forts.
0: Du coup,
2: pour revenir sur la question du handicap plus spécifiquement, qui était la question. Déjà, on est plusieurs bénévoles au sein de l'association qui sommes handicapés de diverses manières. Pour la Pride, évidemment, on a des dispositifs d'accessibilité, notamment toutes les prises de parole seront interprétées en LSF. On a un véhicule PMR qu'on essaie de rendre plus sympa qu'un camion fermé puisque c'est le train touristique de Rouen. Le village associatif restera ouvert pendant la marche pour proposer des activités aux personnes qui ne souhaiteraient ou ne pourraient pas faire la marche avec nous, ou même aux jeunes enfants, etc., pour qui ça serait compliqué. On a des masques FFP2 qu'on fournit gratuitement et qu'on encourage très très fort à porter tout au long de la marche. Et bien sûr, nos équipes bénévoles sont disponibles sur sollicitation pour fournir de l'eau, du sucre, des madeleines, des bouchons d'oreilles, un peu ce qu'on peut, quoi. Et puis, au sein de l'association, malheureusement, le local principal où on fait nos activités n'est pas accessible PMR. Je pense que je n'ai jamais vu un local aussi peu accessible PMR dans ma vie. Il y a une marche à l'entrée, une marche au milieu de la pièce, une marche au fond, des escaliers étroits. Mais on est en train de demander, on essaye de demander à trouver d'autres locaux, justement, qui, eux, soient accessibles PMR. Parce que là, c'est pas trop ça.
3: C'est une vieille maison de ville et c'est très problématique pour ça, justement. Et c'est vrai que s'il y a des auditeurs qui nous écoutent et qui disposent d'un local qu'ils souhaitent mettre à disposition gracieusement, qui est compatible PMR avec tout en rez-de-chaussée, ou en tout cas des accès étages assurés pour les personnes en fauteuil, ce serait absolument génial.
0: Là, on va passer notre premier son de la soirée dans Queer Station et le nom de Fierté Colorée, une association qui organise donc la Pride de Rouen, ça m'a fait penser tout de suite au titre Proud de Heather Small et la version remixée par Peter Presta, c'est ce que je vous propose tout de suite.

0: Et c'est le retour dans Queer Station, ce quatrième épisode avec l'association Fierté Colorée qui est avec nous en plateau. On va retrouver Cassandre et Josépha. Et donc pour cette première partie, on va un peu aborder les missions de Fierté Colorée. Parce qu'on le sait, la Marche des Fiertés et son village associatif vont se tenir demain à Rouen avec comme QG le Square Verdrel. On en a parlé sur HDR dans la matinale de mercredi et on reviendra en fin d'émission sur le programme. Mais Fierté Colorée mène aussi beaucoup d'autres actions tout au long de l'année et c'est un petit peu de ça qu'on va parler maintenant. Alors le gros truc c'est quand même des moments de rencontre, il y a quand même pas mal de moments conviviaux ou pour aborder des thématiques dans un milieu safe on va dire. Hein.
1: Oui tout à fait puisque du coup on organise je dirais juste entre une dizaine, douzaine de temps d'accueil par mois. Alors ça peut être des temps d'accueil conviviaux, généraux, ouverts à tout le monde comme on fait tous les mercredis. Ça peut aussi être des temps qui vont être dédiés plutôt à certains

0: public plus spécifique, notamment dans les temps d'accueil pour les demandeurs et demandeuses d'asile LGBTI, pour les personnes transgenres, pour les parents de personnes LGBT, etc. Donc on essaie de s'adapter en fait à la demande qu'on reçoit principalement, dans l'objectif déjà lutter contre l'isolement, qui est un souci pour de nombreuses personnes LGBT, mais aussi pour accompagner, informer, rassurer, orienter, s'entraider, faire des rencontres, puisque évidemment, lutter contre l'isolement, c'est aussi faire des rencontres, et créer du lien entre les gens et créer communauté au final.
1: Alors c'est quoi justement les besoins, notamment pour les personnes LGBTQIA+, en demande d'asile sur Rouen et sa métropole? Pourquoi il y a ce besoin-là spécifique, par exemple?
2: Déjà, le besoin, c'est d'avoir une terre d'accueil, puisque les personnes qui viennent ici sur des questions LGBT sont souvent en danger dans leur pays. Elles peuvent être en danger de mort. Donc elles viennent ici chercher un refuge. Et ensuite, plus spécifiquement, nous, notre travail pour accueillir ces personnes-là, justement, c'est de faire en sorte qu'elles puissent déposer leur dossier dans de bonnes conditions. Parce qu'il y a une difficulté supplémentaire par rapport aux demandes d'asile classiques quand on est une personne LGBT, c'est qu'on doit en plus prouver qu'on est une personne LGBT, c'est-à-dire qu'on doit prouver son homosexualité, et on doit, généralement, il faut donner un récit à un juge qui va essayer de juger si on est homosexuel ou pas, qui va essayer de juger si on est une personne trans ou pas, et souvent ils attendent des faits, des chronologies précises, et de justifier des choses qu'on ne justifie jamais quand on est une personne homo. C'est-à-dire qu'on ne va pas se dire un matin, tiens, je me suis réveillé, c'était en 2017, et il était 8h30, j'ai un peu comaté dans mon lit, et tout d'un coup, pouf, je me suis dit, je suis gay ou je suis lesbienne. Non, ça n'arrive pas comme ça, mais en fait, il faut constituer des récits comme ça, et c'est un peu compliqué. Et quand on arrive, qu'on est perdu, qu'on a du mal à s'insérer, à trouver les mots justes, parce qu'aussi les cultures sont différentes, et les mots qu'on utilise ici ne sont pas toujours les mêmes pour décrire des situations similaires sur les questions LGBT, il faut de l'aide et il faut réussir à comprendre soi-même comment on se situe au sein d'une culture qui est ici et au sein d'un processus juridique qui est extrêmement complexe.
1: Donc c'est une vraie aide là qui est vitale, qui est apportée à ces personnes en demande d'asile parce que LGBTQIA+. Il y a aussi du coup un groupe d'entraide trans non-binaire intersexe où là aussi, hein, on le rappelle, il y a de gros besoins de solidarité, d'adelphité. Est-ce que c'est un moment là aussi lourd en émotion, fort en solidarité?
0: En fait, un peu comme tous nos ans d'accueil finalement. En tout cas, en l'occurrence, les groupes d'entraide trans non-binaire intersexe, ils ont lieu 2 fois par mois. Et on accueille à peu près le même nombre de personnes à chaque fois, pas toujours les mêmes personnes bien sûr, mais en tout cas c'est une fréquentation qui ne baisse pas, un peu au contraire. Moi, depuis que je fais partie des bénévoles qui animent ces temps de rencontre, il y a de plus en plus de gens, avec notamment un besoin d'orientation et d'accompagnement de plus en plus important. Et à une époque, on recevait de plus en plus de parents aussi qui étaient en charge de réponses à leurs questionnements quant à leurs enfants qui venaient de faire un coming out trans, etc. Et c'est pour ça qu'on a pu mettre en place le temps d'accueil pour les parents de personnes LGBT, parce qu'on a de plus en plus de parents sur les temps dédiés aux personnes trans. Et c'est pas des temps qui sont dédiés aux parents, malheureusement, donc on pouvait pas trop les accueillir. Mais oui, c'est des choses qui viennent de plus en plus, d'autant plus que le climat politique au regard des personnes trans n'est pas des meilleurs et n'évolue pas vers le positif, malheureusement. Ce qui insécurise beaucoup de gens et qui... Il y a un certain nombre de personnes qui, du coup, ne souhaitent pas faire leur coming out ou qui souhaitent être le moins visible possible, mais qui ont quand même un besoin de communauté pour pas se sentir isolé, pour voir qu'on peut être heureux déjà en tant que personne trans. Il y a plein de gens qui n'imaginent que c'est pas possible. Et être accompagné, trouver communauté, là aussi, en fait, surtout... et de l'aide pour faire cette transition, parce que c'est pas forcément très simple à Rouen.
2: Et pour appuyer sur le fait que c'est pas toujours évident de se sentir en sécurité dans l'espace, et que c'est important d'avoir des endroits où on puisse se retrouver quand on est une personne LGBT, je vais prendre un exemple pas plus tard que ce matin, vers 2h du matin, au Théâtre des Arts, puisqu'en fait, pour la Marche des Fiertés, on peint les passages piétons aux couleurs des Fiertés. Et vers 2h du matin, on était arrivé au dernier point, qui est le Théâtre des Arts, où nous avons repeint un drapeau trans et un drapeau aux couleurs arc-en-ciel. Et il se trouve que une personne a profité un petit peu. Il y a des jeunes qui étaient contents de nous voir et qui ont commencé à nous parler. Et quelqu'un en a profité pour se pencher et nous piquer du matériel pour nous empêcher de continuer à peindre. Il y en a d'autres qui ont carrément agressé une personne qui était là, évidemment parce que elles n'ont pas envie de voir des personnes LGBT dans l'espace public et qu'elles ne sont pas très favorables à notre cause. Et je passe sur les insultes qui ont pu être proférées, PD, gay, on va aller sur le sus ma bite, voilà, des propos pas très agréables. Et on a même un camarade qui a failli se faire écraser par quelqu'un qui n'était pas content en voiture et qui voulait gentiment nous empêcher de faire notre travail.
1: Je présume que du coup, dans ce type de situation, heureusement qu'il y aura des temps conviviaux pendant et après cette Pride pour pouvoir se remettre aussi de ces LGBT-phobies en fait, qui se traduisent partout, encore aujourd'hui, y compris en centre-ville de Rouen, il faut le rappeler. C'est aussi à ça que ça sert de pouvoir justement se retrouver entre soi et de pouvoir aussi partager ses expériences douloureuses.
2: Ça sert à se ressourcer et aussi, bon alors je dis ça hier, j'appuie sur le point, c'était un peu compliqué hier, mais en vrai il y a aussi beaucoup de gens qui nous soutiennent, mais on doit, nous, notre travail en tant qu'association, c'est d'essayer de faire en sorte qu'il y ait de plus en plus de gens qui nous soutiennent et que les gens qui ont une espèce de haine, d'ignorance contre nous, ben perdent au moins cette ignorance et arrivent à nous accepter comme nous sommes. Et ça passe. Ben, les permanences parents cette année, c'est quelque chose. Moi, je suis très content qu'on ait pu les mettre en place parce que ça permet aussi de au sein de la famille, qui est un vecteur de violence aussi dans la communauté LGBT, parce que les parents sont parfois dans le rejet. Ça permet de diffuser un petit peu des problèmes, quand je dis diffuser, c'est de les éteindre et de faire en sorte que il y ait des lieux, parce que être bien dans notre association, c'est quelque chose de bien, mais le but du jeu, c'est d'être bien partout, au bout du compte. Et donc, on essaye aussi, en faisant de la prévention, de la sensibilisation, et en attirant des publics qui ne sont pas forcément LGBT aussi dans l'association, il y a des temps qui sont avec des personnes qui ne sont pas du tout LGBT, ça permet de faire un filet de sécurité dans toute la société.
1: Il y a aussi d'ailleurs des missions autour de l'éducation pour fierté colorée avec des interventions en milieu scolaire ou professionnel. Et donc là, ça prend tout son sens en fait que d'intervenir dans ces endroits pour faire cette prévention et cette pédagogie.
0: Oui, tout à fait. On intervient. J'ai envie de dire régulièrement. En vrai, c'est pas si régulier que ça.
2: Dans les
0: établissements scolaires. Oui, c'est vrai, un peu plus cette année quand même. J'en suis très content. En milieu scolaire, on intervient en fait du collège à. J'allais dire la terminale, mais même en études sup, sans problème, quel que soit le domaine. L'an dernier, par exemple, on est notamment intervenu au sein d'un des cursus de santé de la fac de médecine de Rouen. Et on intervient évidemment en milieu professionnel, notamment, que ce soit de l'emploi privé ou public. On est intervenu, par exemple, auprès de travailleurs sociaux, via un CCS, on est intervenu dans une résidence pour les personnes âgées. Enfin, on fait pas mal de sensibilisation. Et c'est toujours très très cool parce que ça permet aussi de discuter avec des gens qui ne connaissent pas forcément très bien le sujet et qui nous font part en fait de ce que eux perçoivent, de ce que eux savent des questions LGBT. Et c'est des vrais moments d'échange qui sont très très cool. On a à ma connaissance, et je pense que j'ai fait la quasi-totalité des interventions qu'on a fait depuis 2022, c'est rare qu'on ait des vrais soucis en intervention.
1: Oui, quand on a les gens en face de soi et qu'on se rend compte de la personne humaine, l'autre n'est plus quelque chose en brouillard une espèce d'ombre comme ça qui planerait. Non, on a des vrais gens devant soi et tout de suite l'humain revient, je présume.
0: C'est ça, et puis ça dépend aussi, je pense, de la posture adoptée. C'est vrai que nous, sur le format, on essaye de ne pas faire un format très descendant, comme si on était des profs qui venaient apporter la bonne parole aux élèves qui sont sur leur bureau coincés devant nous pendant une heure et demie. Et on essaie de faire un truc très participatif pour eux et plus dans un dialogue que dans venez, on vient vous donner un cours. Quoi. Mm.
1: Et donc du coup, si on est proviseur dans un établissement scolaire ou qu'on est directeur ou patron d'un milieu pro, on peut donc faire appel à vous pour faire des moments de prévention au sein de son établissement, de sa structure, c'est bien ça
2: hein. Sans souci, avec une nuance cependant, c'est-à-dire qu'on évite d'intervenir si c'est une demande suite à un souci en interne. C'est-à-dire qu'on ne veut pas mettre forcément la pression, le stress ou sur une situation particulière. Ça pourrait s'envenimer si on intervient. Donc, on le fait au
1: terme. C'est du préventif.
2: Voilà, c'est du préventif.
1: C'est du préventif. OK. C'est Il y a ça. Aussi, du coup, des actions autour de la culture avec une queerothèque, donc une bibliothèque queer et des rencontres avec des auteurs, des autrices. Et puis, des actions autour de la santé aussi.
0: Ouais, tout à fait. Côté action de culture, en fait, c'est un peu notre pôle, j'ai envie de dire, le plus diversifié dans le sens où beaucoup d'actions peuvent entrer dedans. Tu l'as mentionné, on a la Queerothèque, qui est une bibliothèque d'ouvrages à thématique LGBT, mais pas que. On a aussi des livres féministes, antiracistes, antivalidistes, etc. etc. Et les emprunts sont gratuits, sans condition de résidence. En fait, aux mêmes horaires que l'ouverture de la bibliothèque de quartier qui nous accueille, donc tous les vendredis de 15 à 18h. On demande juste un petit numéro de téléphone, comme ça, si ça fait 15 ans que vous avez un livre, on peut vous demander coucou, est-ce que vous l'avez fini ou pas.
1: Non, mais c'est trop cool d'avoir aussi. Ouais. Voilà, parce que c'est vrai que quand on veut s'éduquer ou aussi trouver des témoignages de gens qui nous ressemblent, ça peut vite chiffrer, ça peut vite avoir un coût. Et puis, c'est pas forcément dans toutes les médiathèques ou bibliothèques. Hein, donc là, on sait que chez vous, c'est centralisé. On sait qu'on va avoir de la ressource. Quoi.
0: Et puis, du coup, pour un peu être autour de notre Queerothèque et de façon générale de bouquins, on a un book club une fois par mois, alors qu'il n'est pas spécifiquement LGBT. Tout le monde y est bienvenu, les bouquins n'ont pas forcément besoin d'être sur des thématiques LGBT, mais ça nous permet en fait, d'avoir un espace pour parler bouquins, parler lecture, en fait, où on ne va pas vivre des discriminations. Mmh. Et du coup, tu l'as mentionné tout à l'heure, on invite des auteurs-autrices de temps en temps, préférentiellement, surtout des auteurs-autrices françaises, idéalement encore queer. Plus locaux, parce que l'idée c'est aussi de soutenir les cultures locales, et après ça peut aussi rentrer dans culture, on rentre aussi des soirées, quand on fait des sorties en ville, quand on fait en fait un peu tout ce qui touche à la culture de près ou de loin.
2: Que ce soit le cinéma, les performances d'artistes, on essaye de pousser un petit peu toute la culture queer, parce que c'est aussi notre rôle. Mmh. Et je sais que moi ça me tient à cœur de pousser un peu, on essaye de favoriser. On a fait un atelier drag il n'y a pas longtemps, il n'y a pas très très longtemps, qui a bien marché, qui a bien plu. On aimerait reproduire ça et pousser un peu un collectif à se former, parce que sur Rouen il y a plein de drags qui sont super, qui font beaucoup de boulot, mais c'est pas assez soutenu malheureusement pour que ça puisse fonctionner et prendre son envol. Donc on essaie de trouver des gens aussi pour améliorer les choses. Et
0: notamment il y a plusieurs drags qui ont communiqué récemment sur la difficulté d'organiser des viewing parties pour la prochaine saison de Drag Race, parce qu'en fait elles ne trouvent pas d'établissement qui veulent les accueillir pour faire des shows dans le cadre de viewing parties de façon régulière.
1: Viewing en fait, parties, donc c'est un petit peu des fêtes où on va visionner une émission, là, pour le coup, comme certains se retrouveraient dans des bars pour regarder les matchs de foot de la Coupe du Monde qui a lieu actuellement. Et il faut dire que dans le milieu queer, Drag Race, c'est un peu la Coupe du Monde. Hein. oui. C'est l'équivalent presque. Hein.
0: Et du coup, il y a des difficultés pour organiser des événements, des shows, etc. Parce que, en fait, des artistes, il y en a, et elles sont toutes super. Des lieux pour accueillir des shows, ça, c'est un peu plus compliqué.
1: Donc, il y a un appel, là. Il y a un appel si il y a des gens qui savent que leur bar, un établissement, pourrait être sympathique, intéressé, etc. Il ne faut pas hésiter à se rendre sur le site internet de Fierté Colorée, qui peut-être pourra faire du lien, ou vous rebasculer vers les dragues. Voilà, parce que les dragues, il faut les connaître, les dragues locales aussi, hein. Alors que vous les connaissez quand même, je pense, beaucoup plus que la plupart des gens. Donc, ou alors, peut-être sur la Pride aussi.
0: Il y en aura quelques-unes.
1: Il y en aura quelques-unes qu'on pourra rencontrer demain. Du coup, c'est l'occasion aussi. Et donc, il y a un dernier volet aussi, moi, qui m'intéressait, c'est la santé. Mais avant ça va être l'heure de notre deuxième pause musicale. Et donc là, un son qui, moi, m'a beaucoup parlé, c'est « Bonjour, docteur », d'une de nos artistes lesbiennes françaises préférées, c'est Oshi.
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0: Bonjour madame, asseyez-vous, je vous en prie. Qu'est-ce qui vous amène ?
1: Et vous êtes de retour dans Queer Station sur HDR, le mix des cultures. Et on a toujours avec nous en studio Cassandre et Josépha de l'association Fierté Colorée. On parlait donc des diverses missions en fait de cet asso. Et là, on va aborder rapidement les actions autour de la santé, parce que Fierté Colorée, c'est un endroit safe avec des vrais renseignements pour pouvoir aborder ces questions-là. Est-ce que vous pouvez nous en dire un petit peu plus sur quel type de santé, en fait, qu'est-ce qu'on peut avoir comme questions santé auprès desquelles on peut venir vous voir, vous, pour se renseigner?
2: Par définition, la santé, peut-être un peu générale, c'est pas intégralement notre sujet, dans le sens où on n'est malheureusement pas médecin. Mais on tient déjà un annuaire de médecins qui sont LGBT friendly. Comme ça, ça évite de vivre des discriminations en consultation. C'est un annuaire qui est privé, malheureusement. Donc, il faut nous envoyer un petit mail pour demander un contact et on transmet les contacts qu'on a avec plaisir. Évidemment, on travaille aussi sur les questions de santé trans. On a un annuaire de médecins trans-friendly plus spécifiquement, notamment tout ce qui concerne entamer et suivre une transition, qu'il s'agisse d'hormonothérapie, d'hospitalisation laser, de chirurgie et autres. Idem, c'est privé, donc il faut nous envoyer un petit mail. Dans ce cadre-là de la santé trans, on travaille aussi avec des professionnels de santé, puisqu'on organise une fois par an un temps de formation sur l'accueil des personnes trans et sur les prescriptions d'hormones avec le réseau de santé sexuelle de la métropole au sein duquel on siège. Et on fait partie du groupe de travail de la coordination régionale de santé sexuelle du coup de Normandie sur les parcours de transition aussi pour faciliter les choses à l'échelle régionale. Et on a forcément des actions de santé sexuelle, notamment prévention du VIH, des IST de façon générale. Pareil, on siège au sein de la coordination régionale de santé sexuelle un peu dans cet objectif-là. On en parle en intervention scolaire et on a du matériel de prévention à disposition. Côté santé trans et réduction des risques, on fait aussi à peu près une fois par trimestre un atelier d'apprentissage et de réduction des risques autour de l'auto-injection d'hormones et de l'automédication, parce que c'est des pratiques très courantes. Et on a du matériel d'injection à disposition qu'on peut donner gratuitement. Comme plein de choses, quoi.
1: Super. Alors, je vous le dis tout de suite, si vous allez sur le site internet de Fierté Colorée, que ce soit les moments de rencontre, les actions culture, les missions éducation ou les actions santé, c'est très, très bien répertorié. Vous ne pouvez pas vous planter. En quelques clics, vous accédez aux infos. Donc, vraiment, n'hésitez pas.
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1: Et donc, du coup, on a une petite précision sur le volet santé.
2: Vous allez juste dire, avant qu'il y ait le jingle, si vous avez un médecin qui a envie d'être sensibilisé sur les questions LGBT ou les questions trans, ou qui a envie d'apprendre à prescrire des hormones, n'hésitez pas à l'envoyer vers nous. On fait ça avec eux, avec plaisir.
1: Eh bien, c'est une très, très chouette info. On va aborder maintenant le fonctionnement de Fierté Colorée, parce que donc, c'est une association qui fonctionne avec des bénévoles, qui a besoin de financement. Comment ça se passe justement pour financer toutes vos actions?
2: Il y a beaucoup de bénévolat et de gratuité, honnêtement.
4: Ça repose davantage sur le bénévolat et sur la force militante que sur l'argent, puisqu'on n'a pas des subventions, on n'a pas une donation ultra importante. Après, bon, quand même, ça permet d'organiser la Pride, qui a un gros volet financier. Mmh. Une Pride, il y en a pour 8 000, 9 000, 10 000 euros, avec tout compris. Et donc, en fait, c'est essentiellement du temps. Si les gens ont du temps à donner, c'est aussi le fait d'adhérer, tout simplement. La première aide qu'on peut nous apporter, c'est adhérer, c'est gratuit. Ça ne coûte rien et nous, ça nous permet de voir qu'on est représentatif sur Rouen. Et puis ensuite, le volet qui peut aider davantage, c'est tout simplement accorder du temps ponctuellement. Alors moi, j'ai tendance à dire une heure ou deux heures par semaine, c'est génial. Après, ça peut faire beaucoup pour des personnes.
2: Oui.
4: Donc, une fois de temps en temps, quand on fait s'engager sur une permanence par mois, par exemple, une permanence, c'est deux heures. Déjà, pouvoir donner le temps d'aller venir 2-3 heures de son temps par mois, c'est quelque chose de fantastique.
2: Ou même moins ponctuellement qu'une fois par mois, de temps en temps, être dispo pour aller à une réunion, prendre des notes et nous faire un retour de temps en temps, c'est déjà beaucoup en vrai pour nous. Et oui, à part ça, nous, on n'a pas de salariés du coup. En termes de thunes, on n'a pas tant de subventions. Cette année, on a eu la chance d'avoir des sensibilisations qui ont principalement été rémunérées, parce que nos sensibilisations, quelles qu'elles soient, sont à prix libre. Si ça doit être gratuit, c'est gratuit. Cette année, les gens ont bien voulu nous payer, donc ça nous a pas mal aidé pour financer la Pride. Mais oui, vraiment, le cœur de ce qu'on fait, c'est surtout le bénévolat. Et on a un fonctionnement très horizontal. En fait, toutes les prises de décision ne sont pas prises par des gestionnaires qui imposent ça aux bénévoles. C'est des prises de décision qui sont faites en fait, avec toutes les personnes présentes lorsqu'on en discute. Et chacun a une voix égale, qu'il soit bénévole depuis un jour ou cinq ans. On prend tout le monde en compte autant qu'on peut.
4: Oui, le collège n'est pas là pour imposer des décisions, mais juste gérer l'administratif et toutes les questions légales.
2: Tout à fait.
1: Comment on peut vous aider financièrement est-ce qu'il y a des événements? Est-ce que vous recevez des dons, par exemple? Est-ce que vous avez une cagnotte à l'année?
4: On a une cagnotte en ce moment pour la Pride, pour les gens qui veulent exclusivement aider à la Pride financièrement. Et après, sur Elo Asso, donc tout ça c'est sur Elo Asso, on peut nous faire une donation libre. Chacun est libre. Les donations sont défiscalisées si jamais on paye des impôts. Donc si vous êtes richissime, n'hésitez pas à donner beaucoup, c'est moins 66% d'impôts. On vous le revaudra avec un très grand sourire et une amitié sincère. Voilà, après, sur la Pride, c'est quelque chose de bien en ce moment si vous pouvez nous aider parce que c'est la plus grosse dépense budgétaire. Mais si vous voulez aider le fonctionnement de l'asso de manière générale, on peut aussi faire des dons récurrents. Donc un petit don selon sa bourse, même 5 euros par mois, c'est déjà bien. Si on veut donner 100 euros par mois, c'est très bien aussi. Si on veut nous donner 1 million d'euros, nous sommes parfaitement ouverts. Voilà. La seule chose, c'est qu'on refusera toujours, nous, de recevoir des directives de personnes qui donnent. Même si on donne beaucoup, la question, c'est pas de dire j'aimerais bien que ceci soit fait. Bah, après, on prend les idées. Hein. Comme on est horizontal, on prend toutes les idées. Mais en tout cas, on ne nous achète pas.
1: Non, il faut déjà être d'accord aussi avec ce que vous faites, la façon dont vous le faites, dont vous le menez. Voilà, des personnes qui ont envie de soutenir cet état d'esprit et les actions qui sont menées sont les bienvenues. Sur la Pride, d'ailleurs, il y aura peut-être des petits goodies aussi. Ça aussi, ça peut être intéressant plutôt que de commander sur les sites internet l'autre bout du monde, ça peut être intéressant et de venir un peu avec mettre ce petit surplus en venant vous voir demain sur le village des fiertés, je présume.
4: On a plein de drapeaux. Cassandre a sué hier pour faire l'inventaire des drapeaux.
2: C'est très long à compter et on a plein de badges aussi qui sont soit juste des visuels de drapeaux, soit avec des petits textes dessus. Notamment, il y a Drag Queer, Sisters, Not Sisters. Alors, c'est un jeu de mots qui marche mieux à l'écrit, à l'oral ça passe pas trop.
1: Oui, si, c'est les personnes donc, du coup, qui s'identifient au genre auquel elles ont été assignées à la naissance.
2: Donc, parler de sororité avec tout le monde et pas juste en étant transphobe, quoi. Enfin, on a plein de petits badges.
1: Si vous avez des neveux, des nièces, des frères, des sœurs, des oncles, des tatas, rien ne vous empêche de passer, de faire le plein de goodies et puis vous serez prêt pour Noël, ça fera ça en moins à faire, hein. Faut être honnête.
2: En plus, appréciez nos badges, ils ont tous fait main avec une badgie, c'est-à-dire le jouet de 2008 là. c'est des soirées entières faites passer à faire des badges.
4: Et n'hésitez pas à en prendre pour faire des cadeaux. Je vois quand on a été justement en maison de retraite, il y a plein de gens qui ont pris des badges pour les offrir à leurs enfants, à leurs petits-enfants. Et donc, ça peut servir aussi de cadeau, effectivement. Et d'ailleurs, moi, ça m'avait surpris à ce moment-là. Mais nos corps sont révolutionnaires, marchent très bien chez les seniors.
1: Et bien, comme quoi, il y a des intersectionnalités qu'on ne soupçonne pas forcément. Mm-hmm. C'est ça aussi qui est chouette avec une association comme Fierté Colorée. C'est la notion de partage. Vous le disiez, vous fonctionnez énormément grâce aux forces vives des bénévoles. Vous êtes combien et comment ça se passe ?
2: En termes de bénévoles actifs, je pense qu'on doit être entre 20 et 25, j'ai envie de dire. Quelque chose comme ça. On n'est pas si nombreux que ça pour le nombre de choses qu'on fait. Il y a juste certains d'entre nous qui ont beaucoup de temps libre à donner. Peut-être un petit peu trop des fois.
4: Et après, en fait, on a plus d'adhérents que de bénévoles, évidemment. En termes d'adhérents, on a dépassé les 140 personnes, je crois. Il y a des bénévoles qu'on voit que sur certaines actions. Par exemple, il y a des bénévoles qui ne viennent que pour aider sur la Pride. On a des bénévoles, je parlais des passages piétons tout à l'heure. Il y a des gens qui viennent tous les ans pour faire les passages piétons, mais qui ne sont pas là sur d'autres actions. Et ça, c'est pas grave. Les gens font ce qu'ils veulent faire. Et l'important, c'est de trouver son plaisir et de pouvoir porter ses envies dans le bénévolat. Donc à partir du moment où il y a des choses qu'on veut faire et des choses qu'on ne veut pas faire, eh bien, on fait les choses qu'on a envie et on ne fait pas celles qu'on n'a pas envie de faire.
1: C'est ça. Avant de revenir justement sur la Pride de demain, hein, avec du coup ce parcours qui a été floqué de drapeaux trans et queer, pas forcément inclusif, parce que là, s'il faut commencer à faire les triangles avec toutes les bandes et les petits ronds violets, ça commence à être technique.
4: Détends-vous, on en a fait un grand place des emmurés.
1: Voilà. Oh là là, super. Donc en fait, tout le parcours en fait du cortège sera balisé de ces drapeaux aux couleurs de la commu. Voilà, donc ça peut vous donner, si vous vous baladez dans la métropole de Rouen, ça peut vous donner une petite idée du parcours. À retrouver aussi sur le site internet d'ailleurs de Fierté Colorée. Et sur les réseaux, bien évidemment, vous aurez aussi des infos. On va faire le point justement sur tout ça pour cette dernière partie d'émission. Mais avant ça, je vous propose un son qui m'évoque cette notion de partager des moments forts avec des gens qu'on aime, c'est Beat of Your Heart de Purple Disco Machine.

0: Et vous êtes de retour dans Queer Station, cette quatrième édition avec l'association Fierté Colorée. Et avec nous en studio, Cassandre et Josépha. J'espère que vous passez un très bon moment avec nous. On va donc pour cette dernière partie, hein, parce qu'il nous reste un bon quart d'heure quand même, on va parler du temps fort de l'année pour Fierté Colorée, la marche des fiertés et son village des assos. Demain, c'est rendez-vous Square Verdrel à partir de 11h avec une quinzaine d'assos et pas mal d'animations. Et là, je compte sur vous, Josépha et Cassandre, pour nous donner grave envie d'y aller.
1: Bon, on a pas mal de choses prévues, puisque en fait, on commence dès 11h30 avec Lucha, qui est le programme de Médecins du Monde à Rouen, qui s'occupe de promouvoir la santé auprès des travailleurs, travailleuses du sexe, qui vient proposer une discussion sur la législation du travail du sexe depuis 2016, donc la loi abolitionniste qui est en vigueur aujourd'hui, jusqu'à aujourd'hui, et la loi communautaire qui a été proposée au Sénat par les associations de travailleuses du sexe. Et en même temps, on aura l'ouverture d'une scène ouverte pour mettre sur le devant de la scène les talents locaux. À 12h30, on a une fanfare drag qui s'appelle Le Chant des Sirènes qui viendra se produire sur le village associatif. Et à 12h45, donc juste après, il y a le syndicat des avocats de France qui travaille souvent avec nous, qui viendra faire une présentation sur le droit d'asile LGBTI et le réexamen des demandes d'asile après un premier entretien à l'OFPRA. Dès 13h, on a un show drag avec donc trois drag queens rouennaises, Délice d'Orgie, Damier Maya et Lexa. Et à 14h, c'est le départ de la marche des fiertés. Alors comme on l'a dit tout à l'heure, le village reste ouvert pendant la marche pour qu'on ne soit pas obligé de marcher. Notamment, il y aura Ludiqueer, qui est une association de jeux de rôle et jeux de société queer de Rouen, qui sera sur le village et proposera du jeu de rôle pendant la marche pour quand même faire de l'animation. Du côté de la marche, pendant la marche, au moment du départ, il y a le rappeur Lee, qui est francilien, qui viendra se produire en concert sur notre camion. À 16h, il y a le chanteur Christophe Madrol, qui viendra faire deux chansons, qui sera suivi par Migi, qui est un DJ rouennais, qui fera un concert jusqu'à 18h. Au moment du retour au Square Verdrel, où il y aura à nouveau la fanfare drag, puis un orchestre karaoké à 18h30. C'est pas sur le Square Verdrel lui-même, mais à 19h.
2: Juste une précision, ouais. Pour la fanfare karaoké, on pourra s'inscrire pour les titres déjà pendant la journée.
1: Je la prends en même temps que vous.
0: Ok.
1: C'est pas sur le Square Verdrel, mais du coup, je disais à 19h, au Mot Éphémère, qui est une librairie, bar, café, théâtre, rive gauche, il y a la compagnie de théâtre d'impro, la compagnie La Ruche Improvise, qui vient proposer deux spectacles d'impro, qui s'appelle Fier et un qui s'appelle Switch. Et la compagnie a décidé de nous reverser l'intégralité de leurs bénéfices sur cette soirée. C'est quand même très sympa de leur part, on les remercie beaucoup.
0: Et bravo à eux, parce que franchement, c'est un super beau geste.
1: Ouais. Et les mots éphémères offrent moins 15% sur les consommations au bar pour les personnes qui auront un petit visuel à scanner sur notre stand sur la journée de la Pride. Merci à eux aussi. Et de retour sur Square Verdrel, puisque ça c'est un peu à côté du coup, Christophe Madrol vient faire un concert de plus que deux chansons du coup à 19h30. Et à 20h, il y a eu la DJ Ulysse de l'Espace qui vient clôturer la soirée au Square Verdrel. Mais évidemment, il y a des after pride qui ont lieu dans d'autres lieux de la ville, notamment au Milk et au Vixen, qui sont deux bars queer de Rouen. Pendant la marche, je me rends compte que je l'ai un peu zappé. On fera aussi une minute de silence, déjà pour Noam qui est décédé récemment suite à une agression homophobe, également pour Marine et Joëlla, qui sont deux femmes trans qui ont été assassinées en France depuis ce début d'année, et pour tous nos morts et mortes d'LGBT-phobie, du VIH-SIDA, perdus au suicide, etc., etc.
2: Oui, parce que le mot d'ordre cette année, c'est VIH, pas d'économie sur nos vies. Donc c'est orienté sur la lutte contre le VIH qui est en pleine recrudescence. Je voulais pas parler de ça, mais je reviens un petit peu en arrière sur la scène ouverte. La scène n'est pas forcément complète.
1: Pas
2: donc si jamais il y a des temps, s'il y a des gens qui se présentent spontanément pendant l'ouverture du village et qui veulent venir sur la scène, si jamais on a un créneau qui est disponible et qui sont là à ce moment-là, ils peuvent se présenter à nous et on acceptera volontiers qui se produisent sur la scène, alors pas forcément très très très longtemps, mais en tout cas, venez chanter, danser et mettre un petit peu d'animation.
1: C'est ça.
0: Bon, c'est un bel appel aux volontés des gens qui ont envie de partager ce moment festif, convivial, vraiment le partage des cultures. Et sur HDR, le mix des cultures, ça fait totalement sens aussi de rappeler cette ouverture-là. Vous le disiez donc, le mot d'ordre cette année autour du VIH, parce qu'effectivement, comme beaucoup de choses, hein, on croit qu'on en a fini et pas du tout. C'est là qu'il y a des retours de bâton en général. Comment ça se traduit pour vous comment ça se traduit pour notre communauté? Est-ce que c'est quelque chose auquel on s'attendait déjà, cette recrudescence du VIH? Moi, je l'ai un peu vécu comme une surprise depuis quelques années.
1: J'ai envie de dire que je m'y attendais pas. La vérité, c'est qu'un petit peu quand même, dans le sens où on voit bien que les financements sont en chute libre depuis un certain temps, et qui dit pas de thunes dit moins de maraudes, moins de prévention, moins de matériel de prévention, moins d'aller vers, moins de dépistage. Tout de suite, ça aide pas. Et puis, en fait, le VIH a très longtemps été présenté comme la maladie des homosexuels, entre guillemets. Et donc, il y a beaucoup de personnes hétéros qui ne se sentent pas concernées, donc ne se protègent pas du tout. Et du coup, vivent des situations à risque et se mettent en danger de contamination par ce biais-là. Donc, c'est pas forcément hyper surprenant pour moi. Après, j'en discutais avec Aide il n'y a pas très très longtemps. Il faut quand même nuancer. On n'est pas non plus sur... un pic ou une augmentation en flèche de contamination, mais
0: on est sur une vigilance qui a baissé, on peut le dire comme ça. On peut le dire aussi, hein, depuis l'arrivée de la PrEP au sein de la communauté aussi, notamment chez les plus jeunes, on peut se dire oui, c'est un problème d'une autre génération. Eh ben non, c'est pas un problème d'une autre génération. Est-ce que c'est important justement aussi de profiter de ce temps festif, convivial, mais aussi pédagogique qu'est la marche des fiertés pour adresser ce message? Parce que vous savez qui seront là, les jeunes de notre communauté.
2: Il y aura aussi du dépistage d'ailleurs sur le village, donc avec AIDS. N'hésitez pas à venir faire un dépistage si vous le souhaitez.
0: C'est l'occasion. Ça,
2: voilà. Et petit message à Fierté Colorée, en fait... on a aussi beaucoup de préservatifs internes, externes, qui ont des dates limites. Et donc, il faut que les gens les utilisent. Donc, si jamais vous souhaitez vous protéger et que vous n'avez pas d'argent pour venir chercher des préservatifs, venez nous voir. On vous en donnera avec joie.
0: C'est important du coup aussi de rappeler ces missions de prévention et de pédagogie que vous faites au sein de Fierté Colorée. C'est aussi peut-être un peu plus l'ADN des marches des fiertés ces dernières années. Le festif, oui, parce que c'est comme ça que survit la communauté à tout ce qui lui arrive, mais de revenir à des choses militantes. Et on le sent en Normandie, en Haute-Normandie, et notamment sur cette Pride de Rouen. Est-ce que c'est quelque chose aussi qui est une vraie volonté de Fierté Colorée qui organise sa 6e édition cette année, qui est portée par votre asso?
1: Ouais, j'ai pas l'impression que ce soit un retour du militantisme, en tout cas pour moi, parce qu'en fait, depuis que je suis arrivé à Rouen, donc 2021, la Pride à Rouen est militante. En tout cas, c'est la volonté de Fierté Colorée depuis aussi longtemps que je me souvienne. Alors 2021, du coup, ça veut dire que je n'étais pas là avant. De garder une Pride militante.
0: C'est quand on regarde un peu sur Paris, effectivement, il y a une douzaine d'années, il y avait énormément quand même de pinkwashing, c'est-à-dire d'entreprises qui venaient un petit peu faire leur buzz en disant « Ouais, trop cool, la commune, naninana ». Aujourd'hui, on est quand même revenu sur des questions assez fortes, en fait. Le militantisme est revenu tout à fait au devant et se mêle totalement à la fête. Il n'y a plus cette distinction, en fait, hein, aujourd'hui.
2: Il faut mêler les deux. Il faut qu'il y ait la fête et le militantisme. En ce moment, j'aime bien dire que nous, on est là pour gueuler, pour rigoler, pour regueuler, pour rigoler. Pour regueuler, pour rigoler. Et ça s'enchaîne comme ça. Et il faut les deux. Il faut qu'on soit là pour défendre les droits. En même temps, on ne peut pas s'enfermer dans toujours le fait d'être dans un militantisme pur et dur, parce que sinon, on va s'oublier soi-même. On va oublier qu'on existe aussi en communauté. Il faut des moments de joie partagée. Il faut des moments de fête pour pouvoir faire lien avec tout le monde et puis aussi retrouver des forces, parce que c'est important de retrouver des forces, parce qu'on s'épuise aussi dans le militantisme. Et donc, les moments de joie, de danse, de fête, c'est important et il faut que les deux perdurent.
1: C'est...
0: 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Et donc du coup, on entre dans les dernières minutes de ce quatrième épisode de Queer Station avec l'asso Fierté Colorée et Josépha et Cassandre qui sont en studio avec nous. Ça va être le moment pour un petit mot de la fin. Et donc voilà, est-ce qu'il y aurait des choses qu'on n'aurait pas dites que vous auriez envie un petit peu de nous partager ?
1: Bah là, tout de suite, pour la Pride demain, moi, j'aimerais bien rappeler que tout le monde est bienvenu et très encouragé à venir, que vous soyez vous-même LGBT, que vous en ayez parlé autour de vous ou non, mais y compris si vous ne l'êtes pas du tout et que c'est juste quelque chose qui peut... que vous soutenez, que vous venez nous montrer que vous n'êtes pas homophobe, vous avez le droit de venir à la Pride sans être LGBT. C'est même en faisant masse avec tout le monde, tous ensemble, qu'on montre qu'on est unis et qu'on est solidaires et qu'on se tiendra, on luttera toujours ensemble pour nos droits et pour la dignité de tous.
0: On le rappelle aussi parce que c'est vrai que moi je trouve qu'il y a quand même une ambiance aussi très familiale. Les familles sont tout à fait les bienvenues sur cette Pride de Rouen.
1: Tout à fait. Et d'ailleurs, on parlait tout à l'heure du petit train qui est le dispositif PMR. L'an dernier, il y a quelques familles qui sont montées dessus quand les enfants... normalement, une marche comme ça pour des jeunes enfants, ça peut être compliqué. C'est aussi pour ça, pour accueillir des enfants, qu'on laisse le village ouvert. Puisque d'ailleurs, il y a des jeux pour enfants sur le coin Verdrel. Bon, qui ne dépendent pas de nous, ne nous remerciez pas pour ça, hein. Mais ça fait un espace pour eux pendant la marche ou même pendant simplement le village, même s'il y a peut-être un peu plus de monde qui passe autour pendant le village, quoi.
0: D'ailleurs, on peut y passer toute la journée parce qu'il y a aussi, on n'en a pas parlé, il y a aussi un peu de restauration sur cette Pride.
2: Deux food trucks qui seront présents. Le Je m'en fiche, ou Je m'en fiche,
1: ouais, j'ai oublié, Je m'en fiche, et les Biliques du marché.
0: Ouais. Ok, ça va être quoi un petit peu le menu là pour...
1: Du côté des Biliques du marché, c'est des galettes bretonnes revisitées. Il y a des options végétariennes sans problème. Et du côté de Je m'en fiche, le fiche comme poisson en anglais, ça donne un peu le ton.
0: Ah ouais, d'accord, ok, ouais. Okay,
1: je dois avec ton, j'ai pas fait exprès, mais...
0: ok. On est sur du coup une journée complète, hein, vraiment, de la fin de matinée jusqu'au soir. Donc il faut pas hésiter à passer. On n'est pas obligé de tout faire, on peut venir aussi faire
2: tout
0: un coucou.
2: On n'est pas obligé de tout faire, la journée longue et aussi il fera chaud, donc n'oubliez pas de vous hydrater, n'oubliez pas de prendre de l'eau, n'oubliez pas de prendre des chapeaux parce qu'il peut y avoir du soleil aussi, et avec la chaleur et la foule ça peut être rapidement problématique. Donc nous on est là, on va fournir des petites bouteilles d'eau sur la marche, on fournira un petit peu des madeleines s'il y a besoin pour reprendre de l'énergie, mais malgré tout faire attention parce que la fatigue arrive vite sur une journée comme celle-ci.
1: Ouais. Oui, en cas de besoin, il y aura des bénévoles qui encadrent les cortèges de marche, qui auront un ballon gonflé à l'hélium accroché au sac à dos pour être visible. Ils ont de l'eau, ils ont du sucre, ils ont des madeleines. Ils sont là pour vous aider si vous avez besoin. N'hésitez pas à les solliciter, ils sont vraiment là pour ça.
0: Ok, donc tout est prévu, quoi. Hein, par contre, on n'hésite pas à venir avec sa gourde, sa petite réserve d'eau. Ça, c'est toujours conseillé. C'est l'idée d'être le plus autonome possible, oui, quand même. Parce qu'on le rappelle, hein, tout ça fonctionne avec des bénévoles, des bonnes volontés uniquement.
1: Tout à fait.
0: Je présume que Rouen, c'est quand même une ville où il y a des commerces. Donc, on pourra aussi un petit peu faire des réassorts sur le parcours.
1: Bien sûr,
2: bien ouais. sûr.
0: Bientôt on va toucher à la fin pour cette quatrième épisode de Queer Station avec l'association Fierté Colorée, voilà, pour l'organisation de sa sixième Pride. Ça fait plus longtemps qu'elle existe sûrement, mais pour le collectif c'est en tout cas la sixième édition. On a combien de personnes attendues à peu près l'année dernière? On est à combien?
2: 1 million.
1: L'an dernier on était 5 000. J'aimerais bien qu'on fasse au moins 5 000 aussi, idéalement plus que ça, parce que quand même plus on est nombreux mieux c'est.
0: Ouais, donc faut pas hésiter, on vient avec les copains, voilà.
1: On ramène l'intégralité de sa classe, tous ses collègues. On leur dit pas à quoi on va, sinon ils vont pas venir, mais on les emmène.
2: et puis si jamais on se sent un peu isolé et qu'on a pas de gens avec qui venir, on avait fait un post sur les réseaux pour dire laissez un commentaire en dessous et peut-être qu'il y aura du monde pour dire tiens, je peux y aller aussi avec toi, on peut y aller en groupe pour histoire de se rassembler et de pas se sentir seul en y allant, parce que le but justement c'est d'être en groupe.
1: Tout à fait, c'est une publication qui a été faite le 20 mai, donc il y a tout pile il y a presque un mois, ça fera un mois demain.
0: Du coup on peut retrouver toutes les infos où?
1: On a une page sur notre site web qui s'appelle juste Marche des Fiertés où il y a toutes les informations en français mais aussi en anglais puisque notre site existe dans les deux langues et évidemment sur notre page Instagram où il y a plein de publications pour tout résumer. Et comme ça fait beaucoup, on a aussi une story à la une qui résume que les grandes lignes.
0: Eh bien, merci beaucoup à Josépha et Cassandre de l'asso Fierté Colorée. On se retrouve en septembre prochain, le troisième vendredi du mois, pour une nouvelle émission de Queer Station. En attendant, je vous souhaite un chouette mois des fiertés, un bel été et des moments de partage avec les gens que vous aimez. C'est ça le plus important. 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

0: 20h du soir.
1: Il est 20h.
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1: Bonsoir fidèles auditeurs du mix des cultures, la radio HDR, la 99.1. Bienvenue dans votre émission.

0: l'univers du rap. Une mission qui met tout le monde d'accord dans le rap, en partant du classique jusqu'à cette nouvelle génération. Ici, au micro, vous avez Mokobi. Mais je vous le signale qu'aujourd'hui, je ne suis pas seul dans ce studio de la radio HDR. Je suis bien sûr avec une très grande équipe d'organisation. D'événements, un événement qui s'appelle LB Urban Show, accompagné par des artistes rappeurs. Oui, ils sont présents ici pour nous parler de ce grand événement qui se pointe à l'horizon du côté d'Elbeuf-sur-Seine, le samedi 27 juin 2026 à partir de 19h30. D'ailleurs, on aura tout notre temps de s'intéresser à vous pour nous parler du plus de ce fameux concert qui se tiendra à Elbeuf. Encore une fois, fidèles auditeurs, mix des cultures, bienvenue dans l'univers du rap.
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0: Fidèles auditeurs du mix des cultures, vous êtes avec Mokobi. On démarre notre émission par ce rappeur de la old school qui est né à Dakar au Sénégal et qui a grandi à Villeneuve-Saint-Georges, Saint-Georges, banlieue parisienne. Il s'appelle MC Solar. On va l'écouter dans Sonotone. Puis derrière ce titre, il y a Zao qui signe son entrée dans son nouveau morceau qui s'intitule Comme Caroline. Elle est en feat, bien sûr, avec MC Solar. On écoute ces deux tubes et on se retrouve tout juste après.

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0: Comme Caroline, une collaboration symbolique qui réunit deux univers et donne naissance à un morceau aussi nostalgique que résolument tourné vers aujourd'hui. Sur ce titre, la chanteuse revisite avec finesse un clin d'œil au répertoire de MC Solar qui, à son tour, l'accompagne en featuring. Entre émotion et modernité, Zao a su imposer sa signature vocale et a offert une version actuelle, élégante et assumée. Alors, avant ce titre, vous le savez bien, on avait écouté d'abord le morceau de MC Solar qui s'intitule Sonotone, qui est sorti en novembre 2017. C'est l'extrait de son album, son 8e album qui s'intitule Géopolitique. Alors, fidèles auditeurs du Mix des Cultures, vous savez bien, je vous ai dit que je ne suis pas seul dans ce studio de la radio HDR. Je suis bien sûr avec une très grande équipe et un grand monsieur qui est là, qui s'appelle Aboubacar Elbi Hannibal. Alors, est-ce que son micro est ouvert? Alors, monsieur Hannibal, bonsoir.
1: Bonsoir, comment allez-vous?
0: Bien, bien. Alors, j'espère que vous êtes hyper content d'être ici, hein, très, très à l'aise. Ça, je vois en vous déjà.
1: Ça va, merci. toujours un plaisir de visiter les nouveaux locaux d'HDR. J'avais pour habitude d'être dans les anciens locaux.
0: Oui.
1: Félicitations pour le changement, franchement, rien à dire.
0: Merci. Merci. Alors, comme tu l'as constaté, là-bas, ça doit être démoli. Je ne sais pas si les travaux sont en cours. Ouais. Mais de toute façon, ici aussi, c'est pas mal. Même moi, j'apprécie. Hein.
1: C'est mieux, je dirais. Mieux.
0: Alors, on a écouté deux sons de MC Solar.
1: Oui.
0: Sonotone. Un autre son qui, là où il a été invité par Zao. Est-ce que vous savez pourquoi j'ai choisi MC Solar déjà?
1: Bah, MC Solar pour la culture. Bon, là, il y a plusieurs générations aujourd'hui qu'on va se rencontrer autour de la table. Les plus jeunes le connaissent peut-être pas. Mais moi, en fait, pour l'anecdote, MC Solar, c'est un des rappeurs qui m'a donné envie de rapper.
0: D'accord.
1: Je suis jeune, j'ai 7 ans. Il y a une péniche qui déboule au milieu du quartier. Pour baptiser cette péniche-là, concert d'ouverture, MC Solar.
0: En 1993.
1: En 1993. Donc j'entends le morceau, je vois le morceau bouge de là à la télé. Hop, le lendemain, je vois le chanteur en question dans mon quartier.
0: Est-ce que tu sais, il a été invité par qui?
1: Il a été invité par l'association Les Rives Sans Couleur, il me semble.
0: Ouais, par Stéphane Materfi.
1: Stéphane Materfi, voilà.
0: Voilà, qui est le président de l'association du débarquement jeune de Rouen.
1: C'est ça.
0: Oui, c'est ça. tu es vraiment dans le temps. Voilà. Alors, on est là aujourd'hui pour parler d'un événement, un grand événement. Déjà, c'est pas sa première édition, ça va être sa troisième édition.
1: C'est ça.
0: Oui. Alors, est-ce que tu peux rapidement me parler déjà les précédentes éditions avant d'en venir sur cette nouvelle?
1: LB Urban Show, en fait, je t'explique, c'est un projet qui me tient à cœur depuis... Moi, si tu veux, j'ai eu ma carrière de musicien. Mais à côté, j'ai toujours organisé des concerts. Donc, mon premier concert, je l'ai organisé en 1998.
0: D'accord. Ah oui.
1: Donc, depuis, bah, je me suis fait la main. Et petit à petit, on a abouti sur... Il y a 10 ans, je faisais un article dans le journal en disant « Oui, j'organise des concerts pour l'instant, mais mon projet ultime, c'est de pérenniser un festival dans ma ville. »
0: D'accord.
1: Donc là, petit à petit, on est en train d'y arriver. C'est la troisième édition du LB Urban Show.
0: D'accord.
1: Qui consiste à... En fait, toute l'année, je fais des Urban Show. Ça s'appelle... Ça, c'est dans la péniche, à Elbeuf.
0: Ouais.
1: Donc, il y a un tas d'artistes qui se présentent. Ensuite, de là, je sélectionne certains qui font la première partie du LB Urban Show.
0: Oui.
1: Et le jour du LB Urban Show, en fait, on ramène des têtes d'affiche. Pour la première saison, c'était JKSN et Kani.
0: D'accord.
1: L'an dernier, c'était Landy et Lossa.
0: D'accord.
1: Et cette année, pour l'instant, on a ISS. Et le deuxième, on va garder secret pour l'instant.
0: Ah oui, moi j'ai vu comme tête d'affiche, je sais pas si vraiment c'était...
1: Ouais, il y avait K2 de prévu, mais ouais. Il vient de décrocher un rôle Netflix, donc il pourra pas être là.
0: Malheureusement.
1: Malheureusement pour nous, mais très bien pour lui. Pour félicitations.
0: Lui. Okay. Big up. Alors, j'ai vu Urban Show, c'est pour mettre en lumière les artistes locaux.
1: C'est ça.
0: Voilà.
1: Avant tout.
0: Est-ce que tu peux m'en dire de quoi sont devenus les premiers artistes qui sont passés pour les premières éditions? Enfin, première et deuxième édition.
1: En fait, c'est les premières et deuxième éditions. Bah, en fait, les artistes, ils se présentent. Ensuite, ils continuent. C'est un tremplin, un peu, le fait de passer en première partie de grosse tête d'affiche nationale. C'est un tremplin. C'est, bah, tous les jeunes, on va dire, limite, là, ils travaillent toute l'année pour, au final, monter sur cette scène. Parce c'est pas commun de se retrouver face à 1000 personnes et de s'exprimer. Donc, voilà.
0: D'accord.
1: C'est déjà une bonne expérience. Après, pour la suite, bah, il y en a qui sont revenus, il y en a qui ont sorti des projets derrière. Donc voilà, on se tient toujours au courant. Après, Urban Show, LB Urban Show, c'est une famille. Là, autour de la table, il y en a, c'est la première fois qu'ils vont le faire.
0: D'accord.
1: Il y en a d'autres qui l'ont fait, il y en a qui ne vont pas le refaire cette année, mais qui sont là sur d'autres projets. Quoi.
0: C'est juste une porte d'ouverture.
1: Voilà, c'est ça.
0: Alors, pour cette troisième édition qui se tiendra le 27 juin 2026, déjà on sera au début du mois de
1: l'été.
0: De l'été.
1: C'est ça.
0: Alors, quels sont les dispositifs qui ont été pris pour le bon déroulement de ce concert aussi? Qu'est-ce qui changera de cet événement, enfin de cette édition par rapport aux précédentes?
1: Cette année, je ne sais pas si tu as vu sur les réseaux, déjà, il ne faut pas venir. J'ai dit aux gens de pas venir parce que franchement d'habitude il y a trop de monde et tout, c'est pas trop ça, donc je répète aux gens, ne venez pas s'il vous plaît, ne venez pas parce que franchement le show que les jeunes ils sont en train de préparer, tout ça, ça va être une dinguerie.
0: Ouais.
1: Donc faut pas venir parce que
0: ça va être bourré de personnes.
1: Ça va être bourré de personnes.
0: C'est sur le plein air, c'est ça?
1: C'est ça. Mmh. C'est en plein air et c'est gratuit en plus. Donc encore pire, ne venez pas. Parce que quand c'est gratuit, c'est relou. Quand c'est gratuit, c'est relou.
2: Chiant, c'est chiant.
1: Ça sent l'arnaque comme Elijah il a dit dans la vidéo.
0: Ouais, c'est ça. Parce que il y aura du monde, c'est gratuit. Au niveau de la sécurité.
1: La sécurité, elle sera là, comme tous
0: ça,
1: les ans.
0: Il n'y aura pas du débordement.
1: On va faire de notre mieux. Le débordement, en général, c'est quoi? C'est comme on les appelle les gremlins. Tu vois, les petits qui sont 8 ans et tout, là. Je ne peux même pas dire leur année. Les 8-10 ans, là. C'est eux qui courent partout. Ah, ils sautent les barrières et tout.
0: Oui, mais tu sais, c'est ceux-là aussi qui, dans quelques années, qui vont devenir des grands rappeurs.
1: C'est eux qui vont devenir des artistes.
2: Parce que j'ai vu, de l'ambiance aussi. Hein.
0: Même aujourd'hui, je regardais une vidéo de Nino en 2013. Il était encore trop petit. Tout petit avec ses premiers freestyles.
1: Ouais.
0: Qui pourrait imaginer en
1: que aujourd'hui, comme ça, voilà.
0: C'est un peu ça. Donc, ces petits qui vont aller... mélanger avec du monde là,
1: des pépites, parce que même moi aujourd'hui ça me fait ça. Des gens qui m'ont regardé sur scène, aujourd'hui je les accompagne, ils sont là en face de moi à la radio, tout ça. Au début ils étaient là dans le public et aujourd'hui ils travaillent avec moi.
0: C'est vraiment bien parce que là, LB Urban Show, même moi je l'ai senti que ça va être un événement de taille. J'avais jamais assisté à la première ni à la deuxième, mais j'espère que cette troisième.
2: Il faut pas venir sur ça. Il faut pas venir, les gars.
1: On sent vraiment un engouement autour de l'événement.
0: Mm-hmm.
1: Donc là, on est en pleine promo. Là, on est là aujourd'hui pour sur l'antenne de HDR.
0: HDR,
1: pour
0: oui.
1: Que le maximum de gens ne viennent pas, quoi.
0: Donc le message, la communication va vraiment vraiment passer très très bien passer déjà à travers cette radio aussi, la radio HDR, parce que au niveau de la com, on va essayer de faire le maximum. Alors, je rappelle aussi que LB n'est pas tout seul, il est accompagné par quelques artistes, c'est toute une pléiade d'artistes, mais il a pris quelques ans. Voilà, je sais
1: c'est
0: que
1: ça.
0: Il n'a pris quelques
1: ans. On a pris qu'une partie.
0: Une toute petite partie.
1: Ce soir, je suis venu avec O'Neill.
0: O'Neill.
1: Je suis venu avec JJ. Je suis venu avec Cheb Abdel. Je suis venu avec KX. Et Zer qui est sur la route, mais c'est Zer. Pas encore sûr qu'il arrive. Ouais.
0: Oui, déjà O'Neill, je vais après m'intéresser à lui parce que c'est avec O'Neill que j'ai eu les premiers sons. Voilà, c'est voilà. Sur ces premiers sons qui m'ont été
1: c'est
0: envoyés.
1: O'Neill le plus carré.
0: J'ai écouté, j'ai écouté en boucle hein, ces morceaux et puis j'ai été aussi voir sur YouTube quelques trucs de toi.
3: C'est fort.
0: Voilà,
3: merci, merci.
0: C'est fort. Voilà, c'est j'ai même vu non, une émission, voilà, avec un gars, je sais pas, c'est marqué Urban Show aussi sur sa page Facebook. Voilà, tu parlais de pas mal de trucs, de ta collab avec Soso Mané et tout. Ouais. Donc c'est pour dire que j'ai essayé un peu de voir quelques trucs sur toi. Est-ce que tu peux te présenter déjà pour ceux qui ne te connaissent pas?
2: Ok. Oui. Bah moi c'est O'Neill.
0: Ouais.
2: Rappeur originaire de Elbeuf. Et puis voilà. Hein. C'est voilà. Tout. Hein. Ouais.
0: Alors.
3: Il fait le timide, il fait le timide.
0: Il fait le timide, mais dans ses chansons, dans ses morceaux,
2: ouais,
0: il
2: c'est un autre bien. Monde, ouais.
0: Voilà. Donc on va passer ton premier morceau qui va être Pression. Voilà,
2: okay,
0: Pression.
2: Okay, okay.
0: Et après Pression, on va voir aussi Ami ou Ennemi, fidèle auditeur du Mixtape Culture. Après, on revient tout juste après.
2: Let's go.
1: Ouais, peu importe.

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0: T'es canard. 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
2: Yeah, c'est vraiment crazy. C'est vraiment crazy, rien à dire. Alors, au Nil.
0: Dis-moi.
2: Oui, pression. En parlant, ça veut pas, tu veux parler de quoi vraiment?
0: Pression, c'est un son qui bouge, c'est un son qui dénonce un peu. Genre, je veux vraiment prouver que je suis là pour aller au sommet, quoi, entre guillemets, tu vois.
1: Il gère la pression.
0: C'est ça, je gère la pression, tu vois.
2: Voilà, parce que là, je vis à travers ta vidéo, sur l'interview avec toi, enfin. Ta première rencontre avec Sosomane, tu dis que tu avais le track.
0: Ouais. Parce que, voilà. C'est ça.
2: Peut-être que tu t'attendais pas. Mais moi, ce que je peux te dire, tu as du potentiel. Même si tu te présentes devant Nino ou SDM.
0: Merci beaucoup, ça fait plaisir.
2: Vraiment, j'ai bien aimé. Tu peux me parler un peu de tes prochains projets?
0: Là, je vais peut-être en juillet balancer une série de freestyle un peu.
2: D'accord.
0: Genre 5 freestyle. Je cherche encore le nom, mais je pense Dimension. Et ça va parler en gros de mon identité. En gros, chaque son fera référence à mon identité, tu vois.
2: Ouais.
0: Genre, par exemple, dans ma tête, j'ai 5 mondes. J'ai un monde où j'étais triste, j'étais amoureux, où j'étais énervé. D'accord. Et je vais les retransmettre dans la musique, tu vois.
2: Dans la musique.
0: Donc, 5 épisodes comme ça.
2: Dans des différents sons. Parce que là, j'ai vu même sur ta page Facebook, enfin YouTube, tous tes sons, c'est des sons récents.
0: Ouais. C'est tout récent que j'ai commencé, que j'ai vraiment commencé officiellement la musique.
2: D'accord.
0: Je me suis lancé. Moi de base, je suis pas d'Elbeuf, je suis né à Grigny. Donc, moi j'ai vu mes grands à Grigny faire de la musique et tout. Je suis arrivé à Elbeuf, Hannibal il était là. Donc, en vrai, c'est vraiment quand j'ai vu Hannibal aussi que j'ai commencé à la musique. Et Hannibal il est resté derrière moi jusqu'à maintenant. Et carrément, je le remercie même à la radio là. Hannibal, merci frérot, merci beaucoup.
1: De rien.
0: Merci beaucoup. Franchement, ce qu'il fait pour moi, c'est incroyable.
2: Genre, moi je te dis que continue, rien ne t'arrête. Hein. Rien ne t'arrête. Parce que là, même ami ou ennemi, voilà. C'est très intéressant. Est-ce que je te pose une question?
0: Dis-moi.
2: Est-ce qu'un ami peut être un ennemi? Et l'inverse aussi?
0: Ça dépend des gens. Hein. Ça dépend vraiment des gens. C'est vous, comment vous l'interprétez en vrai?
2: Moi, je pense qu'un ami peut être un ennemi.
0: Ouais.
2: Mais un ennemi ne peut jamais être un ami.
0: C'est vrai. Moi, je suis d'accord avec toi.
2: S'il y a un ami qui devient un ennemi, ce qui n'était pas ton ennemi.
0: C'est ça, exactement. C'est ça.
2: Enfin, c'était. Alors, là, je suis très, très content du ce freestyle. Comme je te l'ai dit, après, vous pouvez revenir pour mettre
0: bien
2: du
0: sûr,
2: fire.
0: Bien sûr.
2: Oui. Est-ce qu'il est là, KS?
0: KX.
2: KX, alors il peut s'installer. Bien avant ça, je vais mettre son morceau avant que je te parlais. Okay. Et puis on va revenir.
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0: Cabrel et de la salope doctrice, mais bon, j'ai passé l'âge.
1: Oui, oui. On se calme. Alors, là, on a écouté deux sons.
0: Tu m'as pris au dépourvu, désolé.
1: On a écouté deux sons différents. Oui, mais toujours, je sens la rage. Oui.
0: Ouais. C'est quoi ta question, du coup?
1: Oui, franchement, c'est hyper lourd. Alors, c'est quoi comme genre de rap?
0: Et moi, je te mens pas, moi j'ai pas de genre particulier. T'as vu, moi c'est selon mon mood.
1: Ouais.
0: Aujourd'hui, je vais être énervé, je vais te faire du sale. Demain, je vais être amoureux, je vais te faire du love.
1: Voilà,
0: ça dépend du mood.
1: Les deux sont là, c'est tu es énervé. Tu es énervé. Surtout avant, je te parlais. Le son avant, je te parlais. Tu parlais à qui? À moi?
0: Eh, t'as vu celui qui se ressent dans le son?
1: Ouais.
0: Eh ben, je parle à lui.
1: Ouais.
0: Celui qui se ressent dans le son, je parle à lui.
1: Ouais, franchement.
0: Et je parle même à ceux qui m'aiment pas, Hassoul, dans le son.
1: Ouais, mais généralement, ceux qui t'aiment pas aussi.
0: C'est les meilleurs auditeurs.
1: C'est ce que je veux te dire. Parce que moi, franchement, les gens que tu dis ils m'aiment pas, c'est mes ennemis. C'est ceux-là qui te poussent vraiment à aller de l'avant si tu veux vraiment bosser. Franchement, chapeau, je valide. Comme je te l'ai dit, je vais vous recevoir très prochainement pour mettre du fire. Mais là, c'est moi-même qui vais choisir les prods. Est-ce que les prods que je vais choisir, vous serez capable de poser un rappeur vraiment. Ok, ça marche. Alors, franchement, je suis très très content. Très content d'entendre ça, de vous recevoir. Mais bien avant de faire appel à Chebab, c'est ça? Chebab Abdel. On va parler un tout petit peu de l'événement. Voilà, je vais annoncer un tout petit peu l'événement de Urban LB Show. Alors, après,

0: 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Alors ne ratez pas ce rendez-vous. Bien sûr qu'ils disent que ne venez pas, mais moi je vous dis de venir quand même. Venez même si ça serait bourré.
1: Tu prends la responsabilité.
0: C'est pas grave. Alors un peu rapidement on va parler de voilà de on continue parce qu'il y a pas mal d'événements qui sont prévus sur pour cet été, mais on va parler juste quand voilà, c'est qui, on va parler de Gims, voilà, avec sa tournée qui s'appelle Soma Tour 2026. Après une tournée exceptionnelle de plus de 90 dates à guichet fermé qui a marqué 2024 et 2025, Gims sera présent sur les scènes les plus grands festivals de France en 2026. Chaque concert sera l'occasion de redécouvrir ses plus grands titres comme Ciel, Niao, Parisienne, Air Force Blanche, Spider. Il vous donne rendez-vous les 7 et 8 juillet 2026 à partir de 20h au Zénith de Rouen. Les billets pour l'instant ne sont pas disponibles parce que tout a été acheté. Mais dès qu'ils seront disponibles peut-être, voilà, le Zénith de Rouen vous fera signe. Mais pour le moment, il n'y a pas de ticket.
1: Guichet fermé, Gims. Fermé.
0: Ah, c'est vraiment n'importe quoi. Alors, ils sont à partir de 78 euros les billets. Réservez vos places dès qu'ils seront disponibles. Alors, on va encore repartir avec la musique. Cette fois-ci, on va faire appel à Cheb Abdel. Mais avant ça, on pose ces deux sons-là pour voir ce qu'ils nous donnent.
1: Cheb Abdel.
2: Cheb Abdel. Où est-il?

0: Alors, fidèles auditeurs du Mix des Cultures, la radio HDR, la 99.1, vous êtes toujours avec Mokobi dans le misto L'Univers du Rap. Là, c'est Chef Abdel. Voilà, là, il est en feat avec Samir, c'est ça?
1: C'est ça, ouais.
0: Samir. Là, c'est du rail. C'est... Ouais. Je pense que c'est pas trop connu par beaucoup de monde. C'est ça.
2: Ouais. C'est connu, c'est juste après, c'est les générations qui grandissent. Nous, on a grandi avec le rail.
0: Parce que le rail, c'est né en 1997, je pense. C'est ça.
2: Non, beaucoup avant.
1: Plutôt.
2: Même
1: plutôt,
2: avant.
1: Beaucoup plus tôt.
2: Années 60-70.
0: D'accord.
2: Tu vois ce que je veux dire?
0: Parce que j'ai vu le rail, c'est. Il y a une fille de Londres qui s'appelle Agatha. Je pense aussi qui fait du rail. Je sais pas si vraiment c'est le même truc parce que là c'est mélangé du gaz à la fois.
2: Non, après le rail c'est vraiment ça vient d'Algérie et la culture rail elle est là depuis 1960-70.
0: D'accord, franchement.
2: Et ça s'est popularisé vers 90.
0: Ouais.
2: Tu vois avec l'arrivée des instruments modernes, Cheb Khaled, Cheb Mami, tout ça.
0: Ouais. Là déjà après, ça me rappelle du Khaled. Avec l'instrument là, tu vois les djembé et tout, comme celui-là.
2: Tu vois, ça s'est popularisé. Après, nous, on a grandi avec le rail, donc nous, on connaît.
0: D'accord.
2: Après, les nouvelles générations, ils sont plus dans le truc rap joule, trap, tout ça.
0: Ouais.
2: Et ils écoutent pas trop nous ce qu'on écoutait.
0: Donc, mais vous écoutez ce qu'ils font aussi.
1: Ouais, oui, bien sûr.
2: Nous, on est ouverts, nous, c'est eux qui sont pas ouverts.
0: Là, j'ai vu, franchement, tu as géré ta partie anglais là.
1: Un petit une partie en anglais, ouais. Parce que moi, j'ai été bercé beaucoup par les musiques américaines. Soul, blues, R&B, tout ça.
0: Tu donc tu parles bien l'anglais.
1: Un petit peu, ouais.
0: Ouais, là pas un petit peu. Ce que tu as fait là, c'est lourd. Alors est-ce que vous avez des futurs projets? Est-ce
2: que alors j'ai ce titre là que tu as écouté.
0: Oui.
2: Il sort le 27 juin.
0: Le 27 juin.
2: Le jour
0: de l'événement.
2: Le B-Urban Show.
0: Ok, ça c'est vraiment de l'exclu quoi.
2: C'était un petit clin d'œil pour Hannibal.
0: D'accord. Ça c'est.
2: Comme je vais le chanter sur scène ce jour-là, je me suis dit je vais le sortir ce jour-là.
0: Oui.
2: Et on va le clipper aussi.
0: Ok.
2: Je suis sur un EP.
0: D'accord.
2: Et je vais sortir aussi plusieurs singles.
0: D'accord.
2: Dont celui avec Willow que tu as écouté, il est déjà sur les plateformes.
0: Oui.
2: Mais on va le relancer avec un clip.
0: D'accord. D'accord. Est-ce que sur l'EP il y a d'autres feats, des collaborations?
2: Sur l'EP, je vais plus me c'est quoi le mot? C'est
1: concentré.
2: Concentré, ouais.
1: Consacré.
0: Consacré.
2: Ouais, consacré que sur des solos.
0: D'accord.
2: Ouais, sur
0: ok, sur des solos. Ok, ça marche. Franchement, j'ai aimé, j'ai adoré le style, voilà, la façon de poser un mot. Ouais. J'ai vraiment aimé. Alors, j'espère que vous vous arrêtez pas là. Vous allez vraiment.
2: Non, ça arrive. Samir aussi, il a beaucoup de projets qui arrivent aussi.
0: Ok. Ouais. Ok, il n'y a pas de souci. Je vais vous inviter pour une prochaine fois.
2: Voilà. Après, on te remercie à Radio HDR. On te remercie pour l'invitation.
0: Le plaisir, il est partagé. Alors là, on va encore partir avec cet autre artiste qui s'appelle Gégé. On va écouter déjà son morceau avant de venir.

0: Auditeurs du mix des cultures, vous êtes avec Mokobi, toujours dans l'émission L'univers du rap. Là, on est avec Yégué. Comment il va, Yégué?
1: Ça va, toi?
0: Oui.
1: Comme frère, ou bien, tranquille?
0: Ouais, tranquille. Alors là, c'est du zouk, c'est ça?
1: Ouais, entre compas.
0: Du compas.
1: C'est du compas, exactement, ouais.
0: D'accord, le compas.
1: Zone, c'était un son un peu plus banger, un peu plus street.
0: Ok.
1: Et dans celle-là, DCL, il est plus compas, ouais. C'est
0: ok,
1: ça.
0: Le compas, tu peux nous en dire réellement?
1: C'est une musique
0: quoi?
1: C'est une musique afro-caribéenne de base.
0: D'accord.
1: Je suis pas afro-caribéen, mais c'est nos frères. C'est
0: d'accord.
1: La même chose.
0: Oui.
1: C'est pareil pour moi. Donc ouais, on a fait ça. On a fait ça. Le projet, il est sur un EP là.
0: Mm-hmm.
1: Un EP qui s'appelle Couronne, et les deux sons que vous avez écoutés sont dedans.
0: Ah oui, franchement, c'est bien. Là, ça fait danser les femmes.
1: Ouais, c'est ça.
0: Les hommes mariés en plus, pas les célibataires. Alors, toi,
1: ouais,
0: j'active ton numéro, ton micro. Tu disais quoi?
2: J'ai dit, on peut même faire sa demande avec ce genre de musique. Je vais vraiment faire un plaisir de le présenter ce jour-là.
1: Merci.
2: Le 27 là. Hey, je serai la meilleure personne que tu vas présenter.
1: Vas-y, fin.
0: Alors, est-ce que tu as des projets ou tu as d'autres sons qui sont prévus?
1: J'avais un projet qui s'appelait LFR qui était plus rap, parce que j'ai commencé par ça. Et j'étais toujours entre les deux, entre rap et chant. Donc j'ai choisi chant. Du coup, j'ai vraiment Couronne 1 qui sort là.
0: Mm-hmm.
1: Après, il y a une suite qui sort. Après, il y a autre chose. Chant un parfum aussi.
0: D'accord.
1: Qui est en rapport avec le projet.
0: D'accord.
1: Un parfum pour femme pour l'instant. Puis il y a d'autres petites surprises qui arrivent. On a un summer tour là avec O'Neill. On a tout rasé là-bas.
0: Ça roule.
1: Si c'est comme ça que ça va se passer, tu connais?
0: Oui. Alors, t'as des collaborations?
1: Quelques-unes, ouais, mais c'est des plus anciennes, tu vois. J'ai voulu me concentrer sur moi vraiment, donc il n'y a pas de fil dans les EP.
0: Mm-hmm.
1: Ça viendra après sur d'autres projets. Là, vraiment, c'est concentré vraiment sur nous, ce qu'on veut véhiculer comme message, ce qu'on veut donner directement comme musique, parce que ça fait longtemps et j'en avais besoin, tu vois.
0: Ouais.
1: Donc, non, c'est lourd.
0: Ils sont clippés, tes sons ou pas?
1: Il y en avait qu'un qui était clippé à l'époque, qui s'appelait Chitana, qui était passé un petit peu partout sur Trace, tout ça.
0: D'accord.
1: J'avais rien derrière la botte à donner encore directement. J'ai pris le temps au studio et puis là, on arrive avec un nouveau jus, tu connais?
0: Ouais. Franchement, super.
1: Merci, frérot.
0: Moi, je kiffe tout, hein, le compas et tout.
1: C'est
0: mais
1: important.
0: Il y a des endroits où il faut écouter, comme par exemple ce que tu es en train de faire.
1: J'ai capté.
0: Mais pour Urban Show, tu vas faire.
1: Non, on va arriver avec autre chose, mais.
0: Oui, non, je veux dire, c'est pas ce que je veux te dire. Tu peux vraiment le mettre là-bas.
1: Ouais.
0: Tu peux le chanter, sauf que ça va faire pleurer beaucoup de mecs.
2: Ça va nous mettre dans un bon mood.
1: Ça va mettre dans un mood. C'est toujours un mood, tu sais. Et puis la musique, c'est tellement universel, frérot. Tu es demain, je peux écouter du zouk, demain, je peux écouter de la house, demain, je peux écouter du rap, demain, je peux écouter plein de choses.
0: Ouais.
1: La musique, c'est plein de trucs. Et le rap, il sort de plein de trucs déjà, de base.
0: C'est ça. C'est vraiment ça. Alors moi, je te dis bon courage.
1: Merci, frérot.
0: Et continue. Dès que tu as des projets, n'hésite pas. Je suis là. La
1: avec
0: radio, elle est pour tout le monde. C'est
1: on
0: quoi
1: passera.
0: Tes canaux de communication?
1: Instagram, TikTok, Snap, DJRST.
0: D'accord.
1: Vous mettez ça.
0: Ok.
1: DJRST.
0: Allez-y.
2: Allez, vous abonnez à fond.
0: Abonnez-vous.
1: Merci,
0: si
1: frérot.
0: Vous voulez écouter du compas. Alors, le dernier mot, monsieur Elbi. Vous préférez Elbi ou Hannibal?
3: Ouais, tu peux m'appeler Hannibal, tu peux m'appeler Monsieur le Maire, tu peux m'appeler Elbi Urban Show Boss, comme tu veux.
1: The CEO.
0: Alors.
3: Tout me va.
0: Tout te va. Aujourd'hui, on a été pour cette émission L'univers du rap. Voilà, on a passé un bon message, j'espère. Et ne venez pas. C'est ça.
3: Ne venez pas, surtout n'oubliez pas.
1: Surtout venez pas.
3: J'espère que c'est bien rentré dans votre cervelle.
2: Si vous venez, je présente pas.
3: Ne venez pas.
2: Voilà. C'est une menace.
0: Franchement, je suis content. Je suis très très à l'aise de vous avoir accueilli. Très à l'aise aussi que je sois en contact avec Hannibal. Vraiment. Voilà. J'espère que ça va pas s'arrêter ici la collaboration. Et je vais quand j'aurai besoin de toi. Je sais où tu es.
3: Il n'y a pas de problème. Tu sais où me trouver.
0: Ouais.
3: Et pour l'anecdote, c'est Radio HDR, le mix des cultures. Et moi, je suis aussi fondateur d'une marque de vêtements qui s'appelle Culture.
0: Culture.
3: Culture Brand. Culture Brand, c'est disponible sur Instagram, sur TikTok.
0: D'accord.
3: Ou via mon Snapchat Hannibal.
0: D'accord.
3: Vous me contactez, je mets beaucoup de publicité, des modèles à travers mes réseaux et puis voilà, je vends sous forme de drop.
0: D'accord.
3: Je fais une cinquantaine de t-shirts et il n'y aura que ce modèle-là à chaque fois.
0: Est-ce que il coûte combien ces t-shirts?
3: Ouais, c'est très abordable. Hein. Le t-shirt c'est 20€, le sweat c'est 30€, le survêtement c'est 50€. Donc voilà, c'est pas des prix de.
0: C'est pas des.
3: On n'est pas encore sur de la haute couture.
0: Oui.
3: C'est très quali, mais on essaye de. Voilà, pas cher pour les pas riches.
0: Ok, y a pas de soucis. Je vais essayer déjà d'avoir mon t-shirt.
3: Il n'y a pas de problème.
0: Très prochainement.
3: On va se faire ça.
0: Fidèles auditeurs du Mix des Cultures, c'est ici que malheureusement s'arrête notre émission pour ce numéro. Voilà. J'espère qu'on va se retrouver très bientôt sur le Mix des Cultures, la radio HDR, la 99.1. L'émission sera en replay sur la page YouTube de la radio HDR dès la semaine prochaine, le vendredi prochain. Et l'émission, vous pouvez aussi l'écouter sur le site de la radio HDR, radiohdr.net, dès le vendredi prochain aussi. Voilà. Fidèles auditeurs du Mix des Cultures, vous étiez avec Mokobi dans l'univers du rap et à très bientôt.
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Yo pertenezco al FBI y viene buscando a un gángster.